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corps tremblait. Mais il n'y avait pas de sensation de tremblement. Une dissociation singulière s'opérait en moi, sans que j'en comprenne le processus, ni le sens. Ce battement de Dove était peut-être une voix. Au-delà du sommeil, en deçà peut-être, l'esprit œuvrait différemment. Sans analyse, sans synthèse. Stimulé par un tout petit phénomène physique imperceptible à l'ouïe. 4 petits hertz de différence. Et au fond de toi, tu ne les entends même pas. Des synapses s'accordent sur cette différence. Un écart qui modifie tout. Et voilà qu'émerge cette pulsation intérieure que tu n'es déjà plus en mesure de comprendre. Quelque chose en toi cherche

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Cenotes, gouffres effondrés en terrain karstique, surface d'eau douce, profondeur saline, puits de vertige vers l'inframonde.

Mes yeux révulsés sous mon crâne se tournent vers ses profondeurs. Je vois le ciel. 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Je deviens cette surface réfléchissante. 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

Ce matin, en venant chez vous, j'ai découvert que sur le mur de l'atelier de Mayol, que j'occupe maintenant, il y a des petits voyous qui ont fait des graffitis ridicules. Ça, c'est leur liberté pour eux. Ça, cette liberté est insupportable.

0: Merci infiniment Sarah Algan et ses musiciens, avec Emrine Kroll à la cora, avec Maël Salette et Régis Monté.
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C'est Jean Feuillette. La même brochure.

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Bonjour, vous écoutez Radio Panique sur le 105.4 en modulation de fréquence, www.radiopanique.org, sur internet aussi, paraît-il, sur le DAB. Et ce sont les promesses de l'aube qui commencent. Nous sommes ensemble jusqu'à 9h en ce mardi 6 octobre. Ce matin, nos invités viendront nous présenter le festival L'Espace du Son, qui aura lieu la semaine prochaine au Marny, du 14 au 18 octobre. Qu'est-ce que c'est que L'Espace du Son? C'est un festival acousmatique international. Musique acousmatique, on réexpliquera encore une fois ce que c'est tout à l'heure avec nos invités. Et puis allez déjà faire un tour si vous voulez sur le site du festival pour découvrir de quoi il s'agit. Un festival où, en plus, c'est gratuit. Donc c'est l'occasion de découvrir la musique acousmatique. Voilà, ça ce sera pour la deuxième heure de l'émission. Avant ça, quelques rubriques habituelles de la musique et notamment le morceau avec lequel on va commencer, c'est John Hassell, Broadway Boogie Woogie. Pour commencer doucement ce mardi matin.

Broadway Boogie Woogie, c'était John Hassell. La Belgique restera aujourd'hui sous l'influence d'une barrière anticyclonique qui s'étend depuis les Açores vers une grande partie de l'Europe. Le temps sera donc stable, bien qu'il faudra composer avec davantage de nuages ce mardi, en marge d'une dépression se formant sur le sud-ouest de la France. Celle-ci se déplacera d'ailleurs vers notre pays demain, mercredi, en seconde partie de journée, et marquera alors la transition vers un temps nettement plus automnal pour la seconde partie de la semaine, avec le retour de la pluie et de températures nettement moins élevées, repassant même sous les normales de saison. Ce matin, un risque de brouillard et de nuages bas persistera sur la moitié nord-ouest du pays. Ailleurs, la journée débutera déjà sous le soleil. L'après-midi, le temps sera partout assez ensoleillé à ensoleiller, avec toutefois un peu plus de champs nuageux, surtout sur l'ouest. Les maxima varieront entre 17 degrés à la côte, 19 à 21 degrés dans les Ardennes et 21 à 23 degrés ailleurs. En attendant, il ne fait pas encore si chaud que ça, et ce matin, couvrez-vous quand même avant de sortir de chez vous. Le vent sera faible, d'abord de sud à sud-est, puis s'orientera à l'est à nord-est. Le soleil, aujourd'hui, se lèvera à 7h51, il se couchera à 19h10. On nous dit que la qualité de l'air est moyenne, et on nous dit surtout que demain, elle sera très médiocre, sachez-le, surtout si par exemple vous souffrez d'asthme ou ce genre de choses-là. Ce ne sont pas les meilleures journées. Le 8 octobre, après-demain, ça reviendra à une qualité de l'air bonne, voire très bonne. Voilà, c'était le bulletin météo pour ce mardi 6 octobre. On écoute Bertrand Betsch, la transparence.

Oups, c'est déjà fini. Bertrand Betch, La Transparence, vous écoutez Radio Panique, 7h12. Nous sommes le 6 octobre. 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Le Diable et tout ce qui n'est pas Dieu, tout ce qui agite le corps, le blues, le chant, l'anero, le rock, le jazz, le yaravi, la bomba, la cumbia, le reggaeton, la salsa, tout ce qui est déchaîné, le noir et l'indien, le cholo, ce qui réveille la mélodie souterraine, c'est-à-dire ce qu'il y a de séditieux à l'intérieur, c'est là que se trouve

un élan de plaisir face à la violence et partout sans relâche un appel au soulèvement. Un souffle déchaîné pour le droit de savoir. Julia Farber-Data donc avec Sobran, c'est du 6, c'est-à-dire aujourd'hui, au 17 octobre, au Théâtre de la Vie à Saint-Josse. 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Voilà. On écoute Flora Hibbard, Silent Movie Baby.

Silent Movie Baby, c'était Flora Hibbert. Vous écoutez Radio Panique, il est 16h18. Parlons à présent un petit peu de Lucien Joly. Qui est Lucien Joly? Lucien Joly est un saxophoniste ténor qui est né à la Martinique en 1955. Il est toujours dans les Caraïbes, mais il a changé d'île maintenant. Et il y a quelques temps, la DJ et productrice Mambo Chic est partie à sa rencontre, bien décidée à rééditer deux albums de Lucien Joly sortis respectivement en 1986 et 1987, albums un peu cultes, difficiles à trouver, ce genre de choses. C'est là qu'elle a découvert, et ce qu'elle ignorait, qu'en fait il n'y avait pas que deux albums de Lucien Joly, mais sept qu'il avait continué à en sortir, généralement en autoproduction, et que donc il y avait encore beaucoup d'autres choses dans sa

discographie. Du coup, le projet s'est transformé, non pas la réédition des deux premiers albums, ce qui finira peut-être quand même par arriver, allez savoir, mais un album qui s'appelle Selected Work, avec 7 morceaux, un morceau extrait de chacun des albums de Lucien Joly. Ça sort en vinyle, qui n'est même pas encore épuisé, en CD aussi, et puis évidemment en numérique, sur le label Symbol Records, basé à la Guadeloupe. Et c'est vraiment formidable, mais vraiment, vraiment. Et donc, on va écouter Lucien Joly, qui a donc été un grand contributeur à la scène jazz caribéenne. Lucien Joly, le morceau s'appelle Laura.

C'était donc Lucien Joly. Petite info, agenda militant. Aujourd'hui, mardi 6 octobre, entre 17 et 19 heures, sur le parvis de la gare centrale, les Willys, un groupe bruxellois d'environ 70 personnes handicapées qui sont la plupart en chaise roulante, organise une manifestation contre l'austérité menée contre les budgets handicap et pour améliorer les accès aux choses essentielles de la vie, notamment prendre le train ou par exemple avoir un logement adapté, se déplacer et participer et contribuer socialement comme citoyennes, citoyens. L'exemple que les Willys ont choisi, ce sont les ascenseurs qui relient le réseau STIB à l'accès de la gare Bruxelles Centrale. Ces ascenseurs sont bloqués depuis plus de 200 jours, exactement depuis février 2026, pour cause de travaux d'infrastructure. Une date annoncée de remise en service était prévue pour fin septembre 2026 et cette date a été changée en stoumeling vers mi-septembre pour être déplacé à la fin de l'année. Les Willys vont donc sont assez mécontents, mécontentes de la façon dont on les traite et comptent le faire savoir. On veut les rendre invisibles et les Willys montreront qu'ils et elles existent. Voilà, rendez-vous si vous voulez les soutenir entre 17 et 19 heures sur le parvis de la gare centrale. C'est aujourd'hui. Dans quelques minutes, on vous fera une petite revue de presse. Pour aller jusque-là, on écoute Bandit Voyage et Mila Pluton.

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1: À 7h30, petite revue de presse dans les promesses de l'aube. À quoi nos médias consacrent-ils leur attention ce matin? Eh bien, le Soir, par exemple, décide de mettre en gros titre sur son site le craquage complet des Diables face aux Bleus en feu sur la fin du match, j'imagine. Quel bête titre mal écrit. C'est étrange aussi, j'ai l'impression que pourtant la Ligue des Nations, tout le monde s'en fiche, mais peut-être que je m'illusionne et que ça passionne tout le monde. Mais j'ai vraiment pas cette impression-là. Bref, il s'agit de football. Plus sérieusement, dans la Libre, le gros titre sur le site ce matin, dans les prisons surpeuplées, les détenus ne savent plus ce qu'ils attendent ni qui ils sont. Il n'y a pas plus douloureuse humiliation. Différents acteurs du monde pénitentiaire décrivent la réalité derrière les barreaux. Quand la surpopulation devient le quotidien, leurs récits croisés ont été rassemblés dans un recueil intitulé « La prison humiliante », article dans la Libre ce matin. Le Morgen consacre son gros titre à la réforme de la TVA qui doit produire 1,5 milliard d'euros pour le budget de notre gouvernement. Qu'est-ce que ça va signifier concrètement pour les unes les autres? Article dans Le Morgen ce matin. Sur le site de la RTBF, des milliers de vidéos de femmes droguées et violées à Anvers. Cette enquête belge qui fait penser à l'affaire Pellico. À Anvers, 3 hommes ont été interpellés. Ils sont soupçonnés d'avoir violé plusieurs femmes après les avoir droguées. Voilà les détails de cette affaire particulièrement sordide. Sur le site de la RTBF, les médias français, bien sûr, de leur côté, parlent de la mobilisation lycéenne de ces jours-ci dans Libération. C'est la répression policière qui a participé à l'escalade de la violence. C'est une citation. Pourquoi la mobilisation lycéenne s'embrase? Le mouvement de contestation s'appuie parfois sur des formes de violence que certains élèves rejettent. La plupart pointent l'escalade provoquée par la police et soulignent que leurs revendications sont désormais entendues. C'est donc dans Libé, Le Monde, parole de lycéens participant au blocage. Je suis inquiet pour mon avenir et pour celui de tous les lycéens de France. De la banlieue parisienne à Marseille, en passant par Toulouse ou Lyon, lycéens et lycéennes croisés par Le Monde sur les blocages racontent leurs conditions d'études, leurs inquiétudes et leur besoin d'être écoutés. C'est bien aussi de revenir de temps en temps aux raisons de la mobilisation et pas seulement aux incidents. Incidents qui peuvent parfois être graves, hein, puisqu'un lycéen de 15 ans, hier, a perdu une main. Enfin, il l'a perdue. Elle a été arrachée. Dans le Guardian ce matin, on parle de transport de fioul depuis la Corée du Sud vers la Russie pendant que la guerre en Ukraine continue. On parle aussi d'une enquête, d'une recherche médicale qui nous montre que le taux de cancer augmente plus rapidement chez les gens plus jeunes. C'est une étude internationale. Les détails dans le Guardian ce matin et puis dans les pages culture. Notamment celle de Libération, surtout celle de Libération. On apprend la disparition d'Hélène Azéra. Mort d'Hélène Azéra, les mille vies d'une résistance. Grande gueulanard, passionnée de chansons, journaliste à Libération, productrice sur France Culture et actrice chez Godard. Cette figure de la contre-culture était une pionnière des luttes homo et trans, version révolutionnaire. Elle est morte ce lundi 5 octobre à l'âge de 74 ans. Et c'est là qu'on regrette de ne pas être Radio France. Ça ne nous arrive pas si souvent, mais là on aurait des centaines et des centaines d'heures d'archives de la voix d'Hélène Azéra. On pourrait aller choisir quelque chose à vous faire écouter, parce qu'il y avait évidemment son émission Chanson Boom, et puis aussi plein d'autres apparitions, et notamment une série de 5 épisodes de À Voix Nue qui lui était consacrée. On vous conseille d'aller les écouter. Hélène Azéra, elle a aussi fait l'objet d'un film récemment, Hélène, trésor transnational, un film de Judith Habitbol. Et on se disait, zut, il n'y a pas moyen de voir ça à Bruxelles. Eh bien si, il y a moyen de voir Hélène, trésor transnational. Ce sera un hommage posthume. Pour finir, le film sera projeté il faut que je retrouve la date, le 5 novembre, je pense. La page est un peu mal foutu. Ce sera dans le cadre de Pink Screen. C'est bien le 5 novembre à la Cinémathèque à 19h. Hélène Trésor Transnationale de Judith Habitbol, prolétaire de tous les pays, caressez-vous. C'est Hélène Azéra qui a trouvé le slogan des manifs des gasolines, la grande génération 70s des trans ou aux manifestations. En s'adressant directement et intimement à Hélène Azéra, la cinéaste Judith Habitbol réalise le portrait d'une figure importante des contre-cultures des années 70 à 90 en France, membre des Gasolines, du Phare, le Front homosexuel d'action révolutionnaire, activiste infatigable, Hélène Azéra a créé la commission Trans et Sida au sein d'ACT UP, l'une de ses plus grandes fiertés. Elle a été la première journaliste transgenre d'un grand quotidien national, en l'occurrence Libération. Et on va vous passer la bande son de Hélène Trésor, la bande son de la bande annonce, voilà, on est à la radio, de Hélène Trésor Transnationale, et on vous encourage à aller le voir à la Cinémathèque le 5 novembre dans le cadre du festival Pink Screen, dont le programme est en ligne d'ailleurs si vous voulez le consulter.
2: Je crois qu'on peut être plus humble quand on vous a reconnu vos qualités.
3: Est-ce que tu es humble alors ?
2: Non, mais j'ai un besoin de reconnaissance fou qui me fait faire n'importe quoi des fois. Leur rêve, c'était d'écrire à Libération. 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

À l'instant, Sourdure lors des fous, Sourdure qui a sorti un nouvel album. Nouvel album aussi pour Akushi Hasegawa qu'on entendait juste avant avec le morceau Suffocation Diary. Et comme d'habitude avec Akushi Hasegawa, c'est un peu éprisant pour l'oreille, il se passe vraiment beaucoup beaucoup de choses dans cet album, mais c'est aussi assez passionnant. Et enfin, nouvel album aussi pour Maxime Denuc. L'album s'appelle Club Imperial et comme la fois dernière, c'est de l'orgue, uniquement de l'orgue, mais joué avec une interface MIDI. Et c'est assez impressionnant. Le morceau qu'on va écouter, c'est Impreza. Et Maxime sera notre invité mardi prochain, ici même dans les Promesses de l'Aube.

Maxime Denuc, donc extrait de son album Club Impérial, et on saura tout la semaine prochaine en sa compagnie de comment est-ce qu'il fait pour produire cette espèce d'hommage à la trance techno avec un orgue. C'est un très très bel album, on vous en recommande l'écoute, vous pouvez le trouver sur Bandcamp. On écoute Barebones Lay Low avec Laszlo Umbreit. Dans quelques instants, on parlera du festival L'Espace du Son, 33e édition.

0: Amateur Radio Postcards, c'était Marine Jean, ici dans une version Steve Spacek dub. Vous écoutez Radio Panique, les promesses de l'aube, il est 8h02, nous sommes le mardi 6 octobre. Et aujourd'hui, notre sujet pour la deuxième partie de cette émission, c'est le festival L'Espace du Son. Et on accueille Sophie de la Fontaine. Bonjour Sophie.
1: Bonjour.
0: Bienvenue à Radio Panique.
1: Merci.
0: Donc, Festival Espace du Son, 33e édition, on en a déjà parlé plus d'une fois ici lors des éditions précédentes, mais on va quand même tout réexpliquer. Et d'ailleurs, tu étais déjà venu, mais tu as changé de casquette entre-temps.
1: C'est ça, j'ai totalement changé de casquette. Parce que effectivement, j'étais responsable de la com chez Musique et Recherche pendant plusieurs années. Et du coup, c'est moi qui venais ici présenter le festival. Et cette fois, j'ai un concert portrait. Et donc, je suis là en tant que compositrice. Donc voilà, ça change, c'est chouette.
0: On pourrait renvoyer nos auditrices aux épisodes précédents en leur disant, si vous voulez savoir ce que c'est que la musique acousmatique, allez donc écouter les émissions qu'on a faites les années précédentes. Mais on ne va pas faire ça. On va quand même un peu réexpliquer de quoi il s'agit. Qu'est-ce que c'est que cette musique sur support?
1: Oui, alors déjà, musique sur support, qu'est-ce que ça veut dire? Alors, simplement un support. Aujourd'hui, ça paraît un peu étrange, alors qu'on est dans une ère où tout est dématérialisé.
0: Oui, mais on sait bien que c'est faux, c'est juste que c'est matérialisé ailleurs.
1: C'est ça. Et donc, en fait, la musique acousmatique, elle est née au moment où on travaillait sur la bande magnétique. Donc, à l'origine, on compose cette musique sur une bande. C'est-à-dire que, contrairement à la musique instrumentale ou même certaines musiques électroacoustiques, live électroacoustiques, où le son est produit au moment du concert. Dans la musique acousmatique, on va enregistrer des sons, produire des sons avec toutes sortes de sources différentes, comme on veut en fait. Soit on va enregistrer les oiseaux dehors, soit on va faire de la synthèse dans notre studio, soit on va faire des prises de sons de bol tibétain dans notre studio. Et avec tout ça, on découpe, on mélange, on met des effets, on filtre, on remet dans l'autre sens, on mélange encore, on recoupe dedans, on fait comme on veut. Tout ça en studio. Et après, c'est fixé, voilà, sur un support. Donc, à l'origine, effectivement, c'était sur la bande magnétique.
0: Oui, maintenant, on suppose bien que ce n'est plus le cas aujourd'hui.
1: Voilà, maintenant, il y a des gens encore qui travaillent sur bande, hein, puis ça a des intérêts parce que ça a une couleur différente, ça a une manière de travailler qui sont différentes et ça peut être chouette à certaines étapes, en tout cas, du travail. Et c'est vrai que maintenant, tout est fait. Enfin, finalement, c'est quand même sur un support numérique. Donc, ça reste en fait une suite de chiffres. Voilà, mais bref. Mais donc, l'idée, c'est qu'au moment du concert, on n'est pas en train de produire le son. En fait.
0: Ni même de le transformer, en fait. C'est une sorte de règle absolue. On ne transforme pas les sons à ce moment-là.
1: Non. En fait, on appuie sur play et on attend. Et on écoute.
0: Et donc, on se concentre entièrement sur
1: le résultat sonore.
0: Pour les gens qui écoutent, mais pour la personne qui joue, parce qu'il y a quand même quelqu'un qui joue.
1: Voilà. Et donc, c'est l'étape du concert qu'on appelle l'interprétation spatialisée. En fait, pour les concerts acousmatiques, c'est François Bell, qui sera là au festival d'ailleurs, qui a, je ne sais pas s'il l'a inventé, mais en tout cas, il l'a développé, la notion d'acousmonium, qui est en fait une sorte d'orchestre de haut-parleurs. Donc l'idée, c'est qu'on va mettre dans la salle. Là, en l'occurrence, le festival, il a lieu au Théâtre Marny. Si vous êtes déjà allé dans cette salle, vous savez que c'est quand même une grande salle qui peut accueillir jusqu'à 300 personnes. Alors là, quand on installe les haut-parleurs, on peut mettre plus que 100 personnes parce que les haut-parleurs prennent beaucoup de place.
0: Parce qu'il y en a vraiment beaucoup.
1: Il y en a. Alors cette année, je ne sais pas exactement combien il y en a.

0: Il y en a.
1: J'ai vu le chiffre 110 sur
0: le
1: site.
0: Oui, alors je ne sais pas s'il y aura vraiment 110 ou pas, mais généralement, ouais, c'est ça. C'est entre 100, 110, des fois c'est 80, mais enfin voilà, en tout cas, c'est un chiffre important.
1: D'une année à l'autre, au festival, cet Acousmonium, il évolue. En fait, ce n'est pas exactement le même qui revient à chaque fois.
0: Oui, c'est ça, parce qu'en fait, des fois, il y a des choses qui marchent mieux que d'autres. On se rend compte que ça dépend aussi des musiques qui sont jouées. Puis bah, voilà, pour changer, parce que si on fait chaque année la même chose, c'est un peu, voilà, c'est un peu ennuyeux, quoi.
1: Les haut-parleurs en question, par ailleurs, c'est aussi généralement des haut-parleurs d'une qualité totalement dingue.
0: Alors, ça dépend.
1: Ça dépend.
0: Il n'y a pas forcément besoin d'une qualité dingue, parce qu'en fait, l'idée, c'est que comme il y en a beaucoup, on peut en mettre soit une paire, parce que voilà, c'est des paires de haut-parleurs. À chaque fois, c'est, on reproduit la stéréo, en fait, comme on a dans l'écoute en studio. Sauf que l'idée, c'est de démultiplier cette stéréo. Et donc, on a, par exemple, on a ce qu'on appelle une paire de référence, qui là, généralement, est une paire de bons haut-parleurs, parce qu'elle permet justement, si elle est utilisée toute seule, de reproduire un peu l'écoute qu'il y a dans le studio, enfin, qu'on aurait dans le studio en tant que compositeur. Donc là, généralement, c'est une bonne paire de haut-parleurs. Mais on a aussi besoin d'haut-parleurs pour faire des effets un peu plus originaux, du genre des lointains indirects. Donc ça serait par exemple une paire de haut-parleurs qui est très loin du public et qui en plus est positionnée en direction du mur plutôt que directement vers les oreilles des auditeurs. Et donc ça, forcément, bah, ça fait un son beaucoup plus flou. Et donc là, pas besoin d'avoir des haut-parleurs à 10 000 euros la paire. C'est pas grave. Et donc, c'est ça qui est assez chouette, c'est que du coup, tous les haut-parleurs sont différents. Ils ont des réponses en fréquences différentes. Ils vont être spécialisés. Il y a des suraigus qui vont faire vraiment que les aigus. Il y a des subs, évidemment. Il y a des médiums. Enfin, voilà. Et donc, il y a de toutes les couleurs différentes. Et l'idée, c'est qu'il y en a aussi un peu placé partout autour du public. Donc on entoure le public, il n'y en a pas seulement devant nous, il y en a aussi au-dessus, derrière, sur les côtés, parfois même dessous, ça dépend des années ça aussi. On en mettait de temps en temps sous le gradin, ce qui fait des effets quand même un peu bizarres, parce que ça c'est un truc dont on n'a pas du tout l'habitude.
1: L'installation elle reste la même pour toute la durée du festival et pour tous les concerts, ou bien
0: oui.
1: En tant que musicien, musicienne, vous pouvez aussi décider de changer des choses avoir envie de changer des choses.
0: À moins qu'il y ait vraiment un truc hyper spécifique, c'est rare, mais c'est vrai que ça fait partie des les compositeurs et compositrices qui sont invités. Ça dépend dans quel format, alors ça on pourra en parler aussi après. Ça dépend dans quel format elles présentent leurs pièces, etc. Mais donc elles communiquent un peu les besoins techniques dont, voilà, qu'il leur faut. Et le plan est élaboré. Le plan de l'Acousmonium est élaboré en fonction. Donc, mais après, généralement, on essaye de faire quelque chose qui va convenir pour tous les concerts. C'est aussi l'intérêt d'avoir 110 haut-parleurs. C'est qu'on peut jouer plein de musiques différentes dessus. Parce que c'est pas parce qu'il y a 110 haut-parleurs qu'on est obligé de tous les utiliser. On utilise ceux qui vont convenir à notre musique, etc. Et donc, c'est pour ça que d'un concert à l'autre, il y a des styles déjà de musique, mais en plus des styles d'interprétation qui sont très différentes. Et ça, c'est très chouette.
1: Mmh. Voilà. Avec 110 haut-parleurs, on n'est pas très sûr du chiffre, mais on va continuer avec celui-là.
0: Ouais, ouais.
1: J'imagine qu'on peut atteindre des volumes assez extrêmes. Est-ce que c'est forcément le cas? Est-ce que ça dépend uniquement de la personne qui joue, qui interprète? Toi, par exemple, c'est quoi ton rapport au volume sonore? Alors, à quoi est-ce qu'on peut s'attendre?
0: En fait, c'est pas forcément si fort. Comme tu l'as dit, ça dépend des personnes, la personne qui a la console, il y a des gens qui jouent plus fort que d'autres. Mais ça dépend du type de musique aussi, il y a des musiques qui doivent être écoutées un peu plus fortes que d'autres. Là, par exemple, maintenant avec les réglementations c'est quoi, c'est 96 dB ou 92 dB, je ne sais plus, dans les salles de concert, etc. Enfin, maintenant, il y a un dB, enfin, il y a un... Oh là là, c'est le matin.
1: Un dB-mètre, c'est pas comme ça que ça s'appelle, mais c'est
0: ouais. Vous voyez, qui est visible depuis le public.
1: Oui.
0: Et en fait, en tout cas, en moyenne, on est vraiment beaucoup plus en dessous que des concerts de rock, mais même de jazz ou des trucs comme ça, qui vont être beaucoup plus forts, parce qu'en fait...
1: Parce que même déjà la présence d'une batterie, ça rend difficile de rester en dessous, parfois, selon la taille de la salle.
0: C'est ça. Et donc, surtout, la musique acousmatique, c'est une musique où il y a énormément d'amplitude sonore, c'est-à-dire qu'il y a des passages qui vont être très forts, mais il y a d'autres passages qui vont être très très doux, parce que c'est vraiment comparable à un orchestre symphonique. On peut jouer quelque chose de vraiment super piano et vraiment des fortissimo énormes. Donc en fait, il y a peut-être des moments qui vont être forts, mais c'est rarement tout le concert. Donc n'ayez pas peur pour vos oreilles. Généralement, il n'y a pas de souci. Il y a vraiment... Enfin, faut pas avoir peur, quoi.
1: Est-ce que toi, en tant que musicienne, par exemple, est-ce que tu es parfois tentée de quand même produire du son à ce moment-là, de quand même transformer du son ou produire du son? Est-ce que de temps en temps, tu te dis, mais en fait, ce serait bien de pouvoir aussi faire ça?
0: Alors, moi, pas. C'est pas un truc qui me vient souvent, mais je l'ai déjà entendu. Je sais qu'il y a des gens... parce qu'il y a des compositeurs qui font de la musique acousmatique, mais qui font aussi du live à côté, ou qui font, voilà, qui ont des fois une version live de la même pièce, puis une version acousmatique. Enfin voilà. Donc ça, je comprends.
1: Ouais, les pratiques peuvent quand même se mélanger de temps en temps.
0: C'est ça. Oui, bien sûr. En fait, c'est rare quand même les compositeurs qui font uniquement de la musique acousmatique. Il y en a. Hein. Je dis pas que ça existe pas, mais voilà, on est souvent amené à faire quand même d'autres choses. Et donc il y a des gens qui oscillent comme ça plus que d'autres. Moi, j'avoue que quand je suis vraiment dans le, voilà, quand je sais que c'est une pièce à Kousma, que je suis dans ce délire là et que là en plus je suis en concert, je vais prendre énormément de plaisir à interpréter sur l'acousmonium, mais je vais pas penser à
1: tu vas pas te dire il y a un truc qui manque.
0: Bah, à moins que voilà qu'il manque un truc dans ma pièce, mais ça c'est mon problème. mais c'est vrai que non, généralement, non, ça me vient pas. Par contre, effectivement, en interprétant d'une manière ou une autre, on peut quand même énormément changer la perception qu'on a de la pièce. Donc ça, on peut se dire, ah ouais, ce passage-là, j'aurais pu le faire plus fort, justement, ou moins fort. J'aurais dû bouger plus de telle manière, etc. quoi. Mais ça, c'est encore autre chose, quoi.
1: En parcourant le programme de cette 33e édition du festival, en regardant tout ce qui va se passer au Marny la semaine prochaine, je me disais qu'un truc qui est quand même aussi assez frappant, c'est que c'est de la musique qui semble solitaire, vue de l'extérieur. C'est-à-dire que c'est des compositeurs qui travaillent seuls, il y a rarement des collaborations, c'est rarement signé par deux personnes, et encore moins souvent par plus que deux personnes. C'est généralement interprété par une personne qui est souvent la même, quoique avec des exceptions, et on y viendra, notamment dans le programme, mais c'est pas tellement une musique, ça semble ne pas être tellement une musique de collaboration entre musiciens.
0: Alors, effectivement, je pense que la majorité des gens, ils travaillent seuls. Après, il y a des exceptions. Moi, j'ai déjà composé des pièces en groupe ou en duo, mais bah forcément, ça amène plein d'autres questions sur comment travailler. Est-ce qu'on fait chacun un petit bout? Est-ce qu'on se passe la pièce au fur et à mesure, même si l'autre pourrait éventuellement détruire des choses qu'on a déjà faites? Est-ce qu'on travaille tout le temps en studio en même temps? Donc, à la rigueur, à deux, c'est

0: Et puis la deuxième pièce, on avait décidé justement de ne pas faire comme ça, de vouloir un peu changer, où là, en fait, on avait chacun une semaine pour travailler, puis chaque semaine, on devait passer la session au suivant. Mais du coup, quand les six autres étaient passés, puis que nous, on retrouvait la session, bah, des fois, c'était hyper frustrant, parce que tout ce qu'on avait fait avait disparu sous plein d'autres choses. Et donc, c'était assez spécial, mais par contre, on a appris plein de choses, quoi, parce que, bon, voilà, il faut s'adapter. Donc, c'est super intéressant, mais c'est vrai que... Il y a des gens qui font ça en collectif, mais la plupart du temps, on est quand même seul dans notre studio. Alors, ça dépend, ça dépend le projet, ça dépend les pièces, parce que des fois, ben, on a besoin de quelqu'un d'autre pour faire telle ou telle prise de son, soit d'un instrumentiste, soit de... Voilà, on va faire des prises de son dans un endroit spécifique, donc on rencontre quand même des gens, mais c'est vrai que le moment pur de composition, on est quand même un peu seul dans notre studio face à notre ordinateur. Et c'est pas toujours simple. Enfin, moi, je trouve. Peut-être des gens qui sont full plaisir du début à la fin, mais moi, j'ai quand même des moments de « Oh mon Dieu, est-ce que c'est bien ? Oh mon Dieu, est-ce que je veux pas tout recommencer depuis le début ? Oh mon Dieu !» Enfin, voilà. Mais ça, c'est comme tout travail artistique, j'imagine. On a des moments de doute, quoi.
1: Oui, et sans doute d'autant plus qu'on travaille seul.
0: Oui, c'est ça.
1: Qu'on ne rencontre pas tout de suite une validation.
0: Ouais. Mais par contre, l'avantage quand on est seul, c'est qu'on fait comme on veut, quoi. C'est bien aussi, on travaille à notre rythme. Voilà, c'est comme tout, hein, ça a des avantages et des défauts. Ouais.
1: En même temps, j'imagine qu'on n'est pas non plus... on n'est pas en fait seul dans sa tour d'ivoire comme un ou une artiste romantique qui crée à partir de rien. On n'est pas complètement seul dans sa tête, on s'inscrit dans une histoire. Il y a aussi plein de rapports, de transmissions, d'influences au sein du monde de la musique acousmatique. On n'a pas l'impression de... À part peut-être quelques personnes qui ont un ego extrêmement dimensionné, on n'a pas l'impression de sortir de rien, quoi.
0: Ah bah non, c'est clair qu'on est forcément influencé par tout ce qui a déjà été fait et ce qu'on écoute, etc. Et donc, non, c'est sûr qu'on n'est pas seul. Et puis même si la musique acousmatique, elle n'est pas hyper connue du grand public, on est quand même pas mal à en faire. On ne dirait pas, mais y a quand même beaucoup de gens qui pratiquent et ça, c'est super chouette, quoi.
1: C'est par ailleurs une musique qui est enseignée, parce que tu as parlé du conservatoire,
0: oui.
1: Et c'est quelque chose qui est assez intéressant. C'est donc une musique qui a cette existence et cette reconnaissance académique, c'est-à-dire oui. Qu'il y a des conservatoires où on apprend à faire de la musique acousmatique.
0: C'est ça.
1: Ce qui n'est pas le cas pour tous les styles de musique.
0: Non, et surtout en Belgique, elle est quand même assez présente, parce que c'est Annette Van de Gorn qui est la directrice artistique du festival de musique et recherche, qui a fondé il y a longtemps une section au conservatoire de Bruxelles, et ensuite qui a été déplacée, je sais pas exactement les détails, mais en tout cas qui a été à Mons. Et depuis, il y a cette section de musique électroacoustique avec l'option composition acousmatique qui existe à Mons et qui est presque l'unique master en Europe. Pour être compositeur acousmatique. Donc et qui est une formation de 5 ans, hyper complète, presque un peu trop. C'est assez unique. Et ça fait que ça forme beaucoup de gens en Belgique qui pratiquent ensuite la musique acousmatique. Donc pour un petit pays comme ça, ça fait quand même beaucoup de monde, quoi.
1: Mais est-ce qu'on voit arriver dans le monde de la musique acousmatique des gens qui n'ont pas suivi ce genre de cursus, que ça soit le master ou d'autres façons d'apprendre dans la structure institutionnelle de la musique acousmatique, des gens qui ont commencé à chipoter de leur côté, qui arrivent avec avec un autre background et qui peuvent participer à cette scène?
0: Alors, c'est une bonne question. J'ai pas de statistiques précises, quoi, mais oui, je pense qu'il y en a, et peut-être même de plus en plus. Parce qu'en fait, y a aussi des gens qui font ça sans trop savoir ce que c'est. Enfin, qui n'ont pas forcément entendu le terme acousmatique, mais en fait, quand on leur explique, ils disent « Ah, mais en fait, c'est un peu ce que je fais quand même chez moi, je bidouille du son, je fais des trucs. » Alors, ça devient philosophique. Si on ne sait pas qu'on fait de l'acousmatique, est-ce qu'on fait vraiment de l'acousmatique ? Voilà, moi. mais effectivement, y a des gens qui arrivent un petit peu de partout. Mais c'est vrai que j'ai l'impression quand même dans les programmations de festivals et tout ça, j'ai l'impression qu'il y a quand même beaucoup de gens qui sont passés par une formation, peut-être pas forcément un

0: master de 5 ans, mais qu'on... Bah, en France, par exemple, il y a vraiment énormément de petits entre guillemets, conservatoires qui ont quelques heures par semaine où les gens ils viennent, bah, comme dans une académie ici, où ils viennent entre guillemets, en amateur, mais qui finalement font ça plein d'années et deviennent des compositeurs avertis. Quoi. Mmh. Donc, je pense qu'il y a un peu tous les trajets possibles.
1: Ok. On va en venir à ce qui va se passer la semaine prochaine.
0: Oui.
1: Bon, il y a plein de choses, hein, oui. Mais on va profiter du fait que tu es là pour parler de ta soirée.
0: Oui.
1: Donc, dans le festival, il y a un concours. On oui. en dira un petit mot tout à l'heure. Oui. Et sinon, il y a essentiellement il y a aussi des masterclass. Et puis, il y a essentiellement des concerts portraits.
0: Oui. Donc, l'idée du concert portrait, c'est que c'est des artistes qui sont invités pour jouer leur musique.
1: Et qui ont carte blanche pour composer leur programme.
0: C'est ça. Donc c'est assez cool. Mais, parce qu'en fait, il y a des années où il n'y a que des concerts portraits, puis il y a des années où il y a des concerts portraits et justement des cartes blanches, où là, l'idée, c'est plutôt de venir avec un programme qui est fait pas de nos pièces à nous.
1: Oui. Là, c'est une contrainte. On vous demande vraiment de ne jouer que vos pièces.
0: Oui. Donc là, il y aura, je sais plus tous les noms, mais...
1: Je peux les citer. Ouais, donc, voilà. Il y a Eric Broitman, je suis pas sûr de toutes les prononciations, par contre. Mario Marie, Régis Renoir, Larivière, Andrew Lewis, Christian Bouchard, Denis Mauley, Julien Guillama, Xavier Garcia, à ne pas confondre avec l'autre musicien qui s'appelle Xavier Garcia et qui vit à Bruxelles. Ce n'est pas ce Xavier Garcia-là.
0: Je connais pas, désolé.
1: Celui-ci est un petit peu plus vieux et ne vient pas de Bruxelles. Voilà. Et Sophie de la Fontaine.
0: Voilà.
1: Comme ça, on a cité tous les noms et parlons donc de Sophie de la Fontaine. Qu'est-ce qu'il va y avoir dans le concert portrait de Sophie de la Fontaine? Et par la même occasion, c'est une manière de nous présenter un peu ta pratique musicale propre.
0: Oui. Et surtout là, c'est un peu particulier parce que je sors un disque. On parlait de support, mais donc en fait, mon concert, ça va être trois pièces qui forment en fait un triptyque que j'ai composé entre 2020 et là 2026, le mois de mai. J'ai fini au mois de mai, et donc ces trois pièces seront sur le disque qui sort pendant le festival, et donc je joue ces trois pièces qui ont pour thème la matrescence. Alors bon. Pour ceux qui ne savent pas, c'est un mot un peu inventé par une sociologue américaine, dont évidemment j'ai oublié le nom, mais qui est un néologisme entre adolescence et maternité. Et donc l'idée, c'est la naissance d'une mère. Alors évidemment, on peut appeler ça, ça marche pour les parents, quoi, mais en fait, c'est le fait de devenir parent. Et donc j'ai travaillé sur trois pièces. Une pièce qui parle de l'avant, c'est-à-dire quand on attend de tomber enceinte, quand on est enceinte, qu'on attend l'arrivée du bébé, tout ça. Donc tout ce moment un peu de latence, comme ça. Après, il y a le moment de l'accouchement, donc ça c'est la deuxième pièce. Où c'est les contractions, la douleur, mais en même temps la perte de notion du temps, etc. Et puis après, il y a l'après. Donc une fois que l'enfant, le bébé est là, qu'est-ce qui se passe et quels sont les changements dans la tête, de la mère, des parents, etc. Qu'est-ce qui se passe dans la physiologie même, enfin tout ça. Et tous les doutes qu'on peut avoir quand on est jeune parent. Est-ce que c'est bien ce que je fais? Est-ce que c'est pas bien ce que je fais? Est-ce que je dois allaiter mon bébé? Mais en même temps, je suis fatiguée. Et puis, j'ai envie de retourner au boulot. Mais en même temps, quand je vais au boulot, je suis sans mon bébé. Alors, je suis super triste. Mais en même temps, ça me fait du bien de voir des gens. Mais en même temps, voilà. Et donc, c'est toute cette ambivalence-là qui existe dans le postpartum. Et donc, voilà. Ça, c'est un peu ce que ça raconte. Et donc, ces trois pièces qui font à peu près trois quarts d'heure au final. Et qui seront aussi sur le disque. Et donc, je vais jouer dimanche soir, le 18, à 21h15.
1: Et concrètement, comment est-ce que... comment est-ce que tu transformes cette intention narrative en musique?
0: C'est une bonne question, parce qu'en fait, déjà... si tu poses cette même question à un autre compositeur, il va te répondre autre chose. Moi, je dirais que, en fait, la, pardon, la première pièce, quand je l'ai composée, j'avais pas trop d'idées préconçues au départ. Le fait de faire une pièce sur le thème de l'accouchement, c'est un truc qui me trotte en tête depuis longtemps, depuis vraiment très longtemps, même avant d'avoir un projet de faire un enfant, parce que j'ai une tante qui est obstétricienne et qui m'avait filé une fois une cassette, parce qu'elle allait je pense c'était au Cameroun à l'époque, elle était allée monter un hôpital, etc., et un service d'obstétrique, et donc elle m'avait filé une cassette parce qu'elle enregistrait les accouchements avec un petit dictaphone. Elle m'avait filé une cassette comme ça. Tiens, écoute ça, c'est marrant.
1: C'est marrant.
0: Et effectivement, c'était assez fou. Surtout que, après, je lui avais posé des questions parce que j'avais écouté ça plusieurs fois et je ne comprenais pas trop. Et en fait, à un moment, j'étais là. Mais là, il y a un bébé qui pleure. Là, il y a une femme qui crie. Puis là, il y a encore une femme qui crie. Puis après, il y a un deuxième bébé. C'est quoi? C'est des jumeaux? Puis elle me disait, mais non, c'est juste qu'elles étaient trois dans la salle. Parce qu'en fait, ici, on a l'habitude d'avoir des salles d'accouchement où chaque femme est toute seule. Mais à l'époque, en tout cas, et puis là-bas, bah, elles étaient trois. Et donc, forcément, il y avait un bazar. Et bref. Et donc, ça m'avait fasciné d'écouter ça.
1: Et c'est vrai, ça t'avait pas trop traumatisé.
0: Mais non, justement, parce qu'en fait, c'était assez fou, parce que ces femmes, elles chantaient presque. Parce qu'on imagine toujours des cris comme ça, comme dans les films, des trucs genre « Ah, c'était horrible, l'accouchement et tout. » Mais en fait, non, c'est un truc super. Et donc, bah, bref. Du coup, j'avais quand même cette idée un peu en toile de fond depuis longtemps. Et puis là, je me suis retrouvée en studio, je commençais un peu, mais je savais justement pas trop sur quoi travailler. Et en fait, justement, j'étais en train de vouloir faire un enfant, faire un bébé, mais ça venait pas tout à fait aussi vite que moi, en tout cas, ce que j'aurais espéré. Et donc, j'étais en studio à me dire, je dois me concentrer, je dois composer, je dois faire de la musique sérieuse. Et en fait, je pensais pas du tout à la musique, je pensais à, j'aimerais quand même bien tomber enceinte, j'aimerais quand même bien tomber enceinte. Et j'arrivais pas à penser à autre chose. Puis à un moment, je me suis dit, mais en fait, voilà, il faut que je fasse là-dessus. C'est pas possible autrement. Puis en même temps, au début, j'assumais pas trop de faire une musique là-dessus parce que je trouvais ça vachement intime. Et puis, donc d'abord, je l'ai sortie, cette pièce, en disant oui, c'est une pièce sur l'attente, voilà. J'ai pas trop assumé le truc tout de suite. Et puis c'est après, quand là, maintenant, je sors le projet vraiment en entier, où j'ai modifié mon texte de présentation et ça, et j'assume vraiment le fait que, bah, en fait, j'attendais pas juste. J'attendais d'être enceinte. Mmh. Et donc voilà, donc ça s'est fait un peu progressivement. Alors que, par exemple, la pièce sur l'accouchement, bah, je savais que c'était mon idée dès le départ. Donc c'est vrai que ça change un peu la manière de voir les choses. Et puis pour cette deuxième pièce sur l'accouchement, c'est une pièce qui est un peu spéciale parce que je l'ai composée. J'ai fait d'abord une version mixte avec un instrument de Jean-François Laporte, qui est un type génial et un peu fou à la fois, qui travaille à Montréal et qui crée des instruments de musique, mais pas du tout comme on a l'habitude. Donc des instruments à base de bols, de tuyaux, de membranes, et qui sont souvent alimentés par des compresseurs à air. Et ça fait des sons, mais je ne peux pas les décrire parce que c'est complètement fou. Et ce qui est assez chouette, en fait, c'est ça qui m'intéressait, c'est que comme ce n'est pas le souffle humain ou un geste humain, enfin, il y a des gestes humains qui sont faits par l'interprète sur l'instrument, mais le souffle, il est envoyé par le compresseur. Donc, entre guillemets, il peut jouer à l'infini, comme un orgue ou une cornemuse, à la rigueur. Enfin, il faut quand même l'alimenter, la cornemuse, mais on peut faire quelque chose qui dure. Et ça m'a beaucoup intéressée parce que justement, dans l'accouchement, je voulais un peu parler de cette perte de notion du temps qu'on a quand on est en train d'accoucher, parce qu'en fait, on est complètement défoncé à 10 000 hormones et en plus des trucs qu'on nous donne contre la douleur et des machins. Et en fait, on ne sait plus quelle heure il est, on ne sait plus depuis combien de temps on est là, on n'a aucune idée de ce qui se passe. Et moi, j'ai eu un accouchement assez long, mais en fait, dans ma perception, non. Enfin, tout s'est passé très vite, en fait. Donc voilà. Et donc, dans cette pièce, je m'amuse un peu à ce que les auditeurs perdent la notion du temps. Donc voilà. Je sais pas si...
1: on peut se dire aussi que à partir du moment où on fait de la musique acousmatique pour traiter ce genre de sujet, il y a une, enfin, même si c'était un autre style de musique, il y a une infinité d'approches qui sont possibles.
0: Ben oui, c'est ça.
1: Mais tu n'es pas partie sur, c'est pas un documentaire sonore sur l'accouchement, quoi.
0: Non.
1: Il n'y a pas de son concret d'accouchement, alors que tu aurais pu.
0: J'aurais pu. J'ai enregistré mon accouchement. Parce que ça aussi, hein, déformation professionnelle, on n'a pas pu s'en empêcher. On a pris un enregistreur à la maternité. Les sages-femmes, elles étaient là. Mais qu'est-ce qu'ils font? Et donc ça, c'est assez drôle parce que, par exemple, moi, j'étais complètement dans les vapes, mais on m'entend quand même dire sur l'enregistrement, t'as vérifié, c'est le bon format, c'est du wave, c'est du 40. Donc, je suis complètement défoncée, mais je vérifie quand même que t'as pris les piles pour le zoom et tout. Ouais, c'est bon. Ok, et donc oui, on a enregistré, mais en fait, dans la pièce, il y a une microseconde. Parce qu'en fait, pareil, c'est trop intime, en fait. Je pouvais pas utiliser ces sons-là. C'était vraiment trop. C'est trop proche de moi et tout. Je trouvais mieux d'utiliser d'autres sons. Puis du coup, qui seront aussi peut-être plus universels, qui vont peut-être qui vont rappeler peut-être plus de choses à d'autres femmes qui auraient accouché ou d'autres partenaires qui auraient vécu l'accouchement de leur femme, plutôt que de m'entendre moi gueuler. Enfin, je sais pas si c'est très utile, quoi.
1: Mais est-ce que d'une certaine façon, l'enregistrement t'a quand même servi de référence pour certains trucs? A quand même eu une influence sur ton travail?
0: Ben, ça m'a surtout... Je suis pas... Ben oui, vu que je l'ai écouté. Enfin, je sais pas comment dire. Forcément, il m'a influencé, mais ça m'a surtout justement permis de balisage temporel un petit peu, peut-être. Ouais, mais pas tellement plus que ça.
1: Je propose qu'on écoute. Donc, tu nous as amené deux extraits.
0: Oui.
1: Alors, bon, les précautions d'usage quand on écoute ce genre de truc à la radio, c'est pas pareil.
0: Oui.
1: Que quand on est au Marny avec un acousmonium et Sandy haut-parleur.
0: C'est ça.
1: C'est très différent. C'est pas évident, en fait, de transmettre ce genre de musique à la radio.
0: Non.
1: Voilà. Je sais pas si tu veux... lequel est-ce qu'on écouterait? Donc on a un extrait de Bouffée et un extrait de Troué.
0: Bah, peut-être on commence par Troué, parce que c'est la première. Donc ça, c'est plutôt justement sur l'attente. Et c'est là, justement, je peux préciser que là, c'est une version stéréo, donc avec une gauche et une droite.
1: Oui.
0: Mais l'originale, elle est en octophonie, donc 8 canaux. Enfin, en fait, elle est même en décaphonie, parce qu'il y a 8 canaux plus 2 canaux de sub. Donc en concert, ça sera très très différent de ce qu'on va entendre maintenant.
1: Et ce qu'on va entendre maintenant, c'est la version qui a été préparée pour la sortie du disque.
0: Exactement, oui, c'est ça.
1: On écoute donc un extrait de Troué.

0: extrait de Troué de Sophie de la Fontaine qui est avec nous en studio ce matin pour parler de la 33e édition du festival Espace du son et du concert qu'elle donnera le... C'est quoi la date ? Rappelle-moi.
1: Moi, c'est le 18.
0: Le 18. Dimanche, ouais. Voilà. Et le festival, c'est la semaine prochaine, du 14 au 18. En fait, tu as la dernière soirée.
1: Oui, c'est ça. J'ai le tout dernier concert. Donc, j'espère que les gens ne seront pas trop rétamés, mais ça devrait aller.
0: Tu en parlais au début de l'émission. Avant, tu étais dans l'équipe.
1: Oui.
0: Dans le crew de musique et recherche, où tu participais à l'organisation du festival, et tu me disais aussi hors antenne que l'expérience était très différente quand on n'est plus dans l'équipe.
1: Bah ouais.
0: Et que c'est assez agréable.
1: Bah oui, c'est cool.
0: C'est peut-être l'occasion aussi de dire un petit mot sur ce que c'est l'expérience justement pour le public, ce genre de musique et ce genre de festival, parce que c'est pas pareil qu'un concert pop.
1: Non, c'est vrai.
0: C'est très très différent comme expérience. C'est aussi singulier dans le monde d'aujourd'hui parce que c'est vraiment de la musique qui existe totalement sans image, qui est une véritable invitation à travailler avec son imaginaire intérieur, ce qui n'est plus quelque chose qui est si courant dans nos vies quotidiennes.
1: Non, c'est vrai. Et c'est vrai que bah voilà, des festivals de cette envergure, il n'y en a pas tant que ça. Il y en a, mais c'est quand même assez chouette. En plus, bah, cette salle du Marny, elle est super, elle sonne super bien. Alors, les deux dernières éditions, c'était écrit entrée libre. Là, cette année, ils ont écrit prix libre. Alors, je ne sais pas la nuance exacte, mais en tout cas, voilà, et c'est pour tous les budgets. Donc ça, c'est quand même assez cool, parce que des fois, on est un peu... on peut être un peu... voilà, quand on ne connaît pas, payer 15 euros pour un concert, qu'on ne sait vraiment pas ce que c'est, je peux comprendre que ça peut être... voilà, un peu embêtant, suivant le budget qu'on a. Mais là, voilà, prix libre, donc vraiment sentez-vous invité à venir découvrir, parce que je pense qu'il y aura vraiment des chouettes choses. Et puis, je ne sais pas si tu voulais parler justement du concours.
0: Oui, on va y venir, mais encore un petit mot sur l'expérience pour le public. Physiquement, on est invité à s'asseoir dans... C'est une configuration de salle de concert assise avec des places qui sont prédéfinies, ou bien il y a des coussins, on s'assied par terre.
1: Alors non, à l'Espace du son, c'est classique, c'est des fauteuils de concert, on est chacun... donc c'est vraiment tout... ça ressemble un peu au cinéma, quoi, en fait. Il y a des gens d'ailleurs qui appellent ça le cinéma pour l'oreille, c'est juste qu'il n'y a rien à voir, mais... Mais voilà, on s'assied dans un fauteuil bien confortable, on ferme les yeux et on kiffe.
0: Est-ce qu'il y a des places optimales pour lesquelles il faut se battre pour avoir une écoute parfaite, ou bien, ou bien tout est intéressant? Alors, sauf que l'expérience sera différente selon où on se trouve dans la salle.
1: Alors, en fait, t'as presque tout dit. Mais oui, en gros, la meilleure place, ça serait à peu près au milieu. Au milieu de l'acousmonium. Donc, quand vous arrivez dans la salle, il faut repérer, où est la console d'interprétation, mais il faut repérer aussi la première couronne, donc les 8 haut-parleurs qui entourent le public. Et en fait, quand on est au milieu de ça, on est à peu près justement au sweet spot. Donc, parce que par exemple, ma première pièce, qui est une pièce octophonique, moi, quand je suis en studio, je suis dans ce sweet spot au milieu des 8 haut-parleurs. Donc, si l'auditeur veut avoir vraiment l'écoute que moi j'ai en studio, il faut venir se mettre au milieu. Après, évidemment que si on est un peu décalé, qu'on est un peu derrière, qu'on arrive en retard, ça ira très bien. On va quand même entendre quelque chose de bien. Surtout que l'acousmonium, il est aussi fait pour ça. Parce que dans un studio où il n'y a que 2 haut-parleurs si c'est de la stéréo, ou 8 haut-parleurs si c'est de l'octophonie, il n'y a qu'un sweet spot, il n'y a qu'une bonne place. Alors que là, comme il y a une multitude de haut-parleurs, il y a plein d'endroits où on peut entendre des choses. Alors oui, on n'aura pas exactement la même écoute que la personne qui a la console et que notre copain qui est 10 places à côté, mais on aura une super écoute quand même.
0: Du coup, je me pose une question un peu technique comme ça, mais est-ce que pour l'oreille, il se passe la même chose que pour le regard? C'est-à-dire que quand on va au cinéma et qu'on a eu ce qu'on appelle une mauvaise place. Par exemple, on est au premier rang, tout à fait sur le côté. On a donc une vision de l'écran qui est déformée. Ça n'est plus un rectangle, parce que de là où on le voit, ça a une autre forme. Mais en fait, au bout de quelques instants, notre cerveau corrige. Et on voit l'écran comme si on était en face, de manière tout à fait normale. Est-ce que l'oreille fait la même chose
1: Ça, c'est une très bonne question. J'imagine qu'il doit y avoir des phénomènes un peu du même genre. mais peut-être pas autant. Après, tout dépend aussi. Parce que vraiment, si on se retrouve forcément à côté d'un, qu'on a l'oreille gauche à côté d'un haut-parleur, ben, forcément, on va attendre beaucoup plus le signal gauche que le signal droite. Mais s'il y a des mouvements gauche-droite, on va quand même les entendre. Mmh. Ça sera pas les mêmes que si on est au milieu, mais on va quand même se dire, ah oui, il y a du mouvement, parce que là, ben, j'entends plus que la droite. Alors certes, moins fort. Mais je sais pas. Mais c'est possible quand même que le cerveau, il corrige un peu. Ça ne m'étonnerait pas parce que bah, il est malin. Hein. Et d'ailleurs, c'est avec ça qu'on joue aussi dans la musique acousmatique en général, mais aussi avec l'interprétation. C'est qu'en mettant, par exemple, une paire de haut-parleurs qui va être moins précise, ben, le cerveau il va entendre quelque chose de plus flou. Il va se dire bah, c'est plus loin. Mais en fait, ce n'est pas forcément plus loin qu'une autre paire de haut-parleurs qui est plus précise, qui aura plus d'aigus, par exemple. Simplement, notre cerveau, il entend moins d'aigus, il pense que c'est un son qui est plus loin. Parce que voilà, on a l'habitude que bah, les aigus, ils se perdent plus vite. Et donc voilà, donc on joue avec l'illusion, en fait. C'est ça qui est assez chouette.
0: Une autre question que je me posais par rapport à ce que tu viens de dire, c'est toi, du coup, pendant l'interprétation, tu ne te retrouves plus dans le sweet spot. Tu n'es pas exactement au milieu.
1: Alors j'adore, parce que c'est encore une question hyper intéressante. Et surtout qui fait super débat.
0: Est-ce qu'il faut avoir la meilleure place quand on joue ?
1: C'est ça. Est-ce qu'il faut avoir la meilleure place en tant qu'interprète ou pas ? Alors moi, j'ai envie de dire non. Je trouve que c'est pas à l'interprète d'avoir la meilleure place. Je trouve que c'est au public, parce que lui, il est là pour, voilà, pour profiter du spectacle. Moi, en tant qu'interprète, pendant les répétitions, je peux me déplacer. Je vais écouter ce qui se passe quelques rangs derrière moi dans la salle, parce qu'effectivement, moi, je vais pas entendre la même chose quand tu as la console devant.
0: T'es devant, en fait.
1: Alors, ça aussi.
0: On pourrait être derrière.
1: On pourrait être derrière. Généralement, à Musique et Recherche, à quelques exceptions, et en tout cas au festival, la console, elle est devant. Mais il y a d'autres... dans d'autres systèmes, d'autres acousmoniums, bah, par exemple, l'acousmonium Motus, où eux, ils font leur festival à Cray, le festival Futura, généralement, la console, elle est plutôt à l'arrière. Alors, il y a des places encore derrière. On peut quand même se placer derrière l'interprète, mais la majorité des places est devant. Et donc, ça offre... c'est une autre manière de percevoir la chose, parce que du coup, on n'a pas quelqu'un devant nous qui en plus nous tourne le dos. Donc, on voit... Là, pour le coup, on voit vraiment rien. Il y a vraiment... Alors ça, c'est... Je pense pour... moi, en tant qu'interprète, ça change rien. Il faut juste... savoir effectivement que bah, le sweet spot c'est pas celui où je suis, donc il faut se déplacer pendant la répétition pour aller écouter un peu comment ça se passe au niveau du public. Mais après, je pense que c'est plus symbolique qu'autre chose, quoi. Est-ce qu'on se met devant parce que justement on met en valeur l'interprète, ou est-ce qu'on se met derrière pour justement oublier qu'il y a quelqu'un qui est là et se concentrer uniquement sur la musique? C'est un peu deux...
0: Ouais, pour toi, ça change peut-être rien, mais pour le public, ça change
1: c'est
0: quand même
1: ça.
0: Quelque chose,
1: mais...
0: en fait. Parce
1: ouais.
0: que le fait d'avoir l'interprète devant soi, il va quand même y avoir une réaction naturelle qui est de regarder l'interprète.
1: Ouais. Et donc ça, c'est, je dirais, c'est presque une question plus philosophique, quoi. Savoir est-ce qu'on met en avant l'interprète ou pas. Bah, il se trouve que Annette, en tout cas, elle pense qu'il vaut mieux le mettre devant. Et c'est vrai que à l'Espace du Son, ça a toujours été le cas. Et moi, je trouve pas ça déconnant, parce qu'en fait, on est quand même là comme Je sais pas, j'ai pas vraiment de mots, mais comme passeur d'une intention de. Alors même si on n'est pas le compositeur de la musique qui va être jouée, on est là pour la représenter, pour voilà. Puis on est un interprète, c'est un métier artistique, quoi. C'est pas juste régisseur derrière qui va gérer les potards pour que le son soit bien. C'est vraiment un acte de musicien. Donc de ce point de vue-là, moi je trouve ça quand même assez logique de mettre devant. Voilà. Mais voilà, là t'auras pareil, si tu poses la question à quelqu'un d'autre, t'auras peut-être un autre avis.
0: Le temps passe à toute vitesse et on a plein de choses super intéressantes à discuter. Et donc, il y en a une que je voudrais vraiment encore discuter. Mais on rappelle, c'est du 14 au 18 octobre au Théâtre Marny, il y a les concerts portraits.
1: Oui.
0: Il y a aussi un concours dont on va dire en vitesse quelques mots.
1: Ouais.
0: Le concours, le principe... C'est un concours de composition, mais justement, ce n'est pas les compositeurs qui viennent interpréter la pièce.
1: C'est ça. Alors ça, en fait, c'est c'est justement plus pour une question d'équité, entre guillemets, parce que les compositeurs qui envoient leurs pièces, ils n'ont pas forcément d'expérience d'interprétation. Et puis c'est vrai que quand on ne connaît pas du tout, arriver sur un acousmonium comme justement celui de l'espace du son avec 110 haut-parleurs, ce n'est pas de la tarte. Faut quand même,
0: et donc, qui interprète ?
1: Et bien là, je crois que c'est Anne... Alors, parce qu'en fait, il y a plusieurs catégories, mais je pense que Annette Van de Gorn, elle interprète tous les finalistes du concours de la... Alors, je sais plus,
0: il me semble que c'est ce que j'ai lu aussi.
1: Ouais. Et puis, Julien Guillama, il interprète les gagnants, en fait, déjà des deux autres catégories qui ont déjà été décidées. Et donc, le principe de cette finale, en fait, parce que dans la catégorie, je crois que c'est la catégorie B, si je ne dis pas de bêtises, il y a une dizaine de finalistes qui donc vont être interprétés tous par Annette Van de Gorn. Et après, le jury, il délibère. Je pense qu'il donne un premier et un second prix. Je ne sais pas s'il y a toujours un second prix. Mais il y a aussi un prix du public. Donc ça, c'est assez cool. Donc si on est là
0: tout
1: le soir...
0: Tout se passe le soir même ?
1: Ouais, le soir même.
0: La remise des prix et tout ça ?
1: Alors, la remise des prix, je ne suis pas sûre.
0: Est-ce qu'il y a le même climat d'hystérie que lors de la remise des prix du concours Reine-Elisabeth ?
1: Alors,
0: ou bien c'est plus zen
1: peut-être pas,
0: quand même.
1: C'est peut-être un peu plus zen, mais quand même...
0: Il y a quand même une petite excitation.
1: Ben ouais, non, quand même. Et puis surtout qu'il y a quand même un peu de thunes à la clé. Alors je ne sais plus exactement combien c'est, mais c'est quand même un prix intéressant, surtout quand on est un compositeur ou une compositrice émergente. Enfin, ça peut vraiment changer la donne, quoi.
0: Oui, on imagine bien que c'est pas forcément le métier où on gagne sa vie.
1: Non, malheureusement.
0: De manière
1: Et en plus, je suis pas tout à fait sûre, mais je pense que ça, à la clé, il y a aussi une résidence dans les studios de musique et recherche. Ça aussi, c'est pas rien parce que c'est des super studios. Donc rien que pour ça, ça vaut le coup de gagner. Et donc oui, il y a un prix du public, donc ça c'est assez cool, parce que si on est sur place, lors du concert, on peut voter pour la pièce qu'on a préférée. Et donc ça c'est assez rigolo, quoi. C'est assez cool.
0: Outre ce concours, il y a des masterclass, et là je me demandais, la masterclass c'est pour des gens qui sont déjà un peu dans la pratique, ou dans des pratiques adjacentes, quel est le degré d'ouverture de ces masterclass ?
1: Ben en fait...
0: Pour que ça soit intéressant pour tout le monde.
1: Moi j'ai l'impression qu'on peut venir même si on connaît pas trop, quoi. Parce que en fait, les gens, les compositeurs, souvent, ils vont expliquer un peu justement comment ils travaillent, comment ils fonctionnent, comment ils ont fabriqué leur musique. Et ça, en fait, j'ai l'impression, alors même si on comprend peut-être pas tous les détails, des plugins, des machins, généralement, ça va pas dans des détails techniques de fou. Donc, moi, je pense qu'on peut venir, quand même assez sereinement. Ça permet de comprendre comment la musique elle est fabriquée. Parce que quand on l'écoute, justement, c'est très mystérieux. Donc si vous voulez voir un peu l'envers du décor, ça peut être intéressant, effectivement.
0: Et donc sinon, l'essentiel de la programmation, c'est quand même cette série de concerts portraits.
1: Oui.
0: Et là, on a cité les noms tout à l'heure. Et connaissant nos auditoristes, je suis sûr qu'il y a pas mal de personnes qui ont tiqué sur quelque chose en entendant les noms.
1: Peut-être.
0: Voilà, et on est bien content que ce soit toi qui sois là comme invité pour parler du festival avec nous. C'est très très masculin comme programmation.
1: Oui.
0: Puisque tu es la seule femme.
1: Oui, effectivement.
0: En tout cas dans cette série de concerts portraits. Et du coup ça interroge sur, peut-être sur le festival lui-même, mais aussi je pense plutôt sur le monde de la musique acousmatique de manière générale. À quel point est-ce que c'est un univers masculin ? À quel point est-ce qu'il y a encore du travail à faire pour aller vers quelque chose qui ressemble plus à de la parité ?
1: Ouais, alors malheureusement, effectivement, il y a encore un peu de boulot. Comment le faire exactement ? Moi, j'ai pas vraiment les réponses. Mais, et puis bon, ça dépend des années, ça dépend des festivals. Je pense qu'il y a des festivals qui font un peu plus attention à avoir une certaine parité. Mais voilà, je ne sais plus quelle année il y avait eu des statistiques. Bon, c'était des statistiques françaises sur la musique en général, le nombre de compositeurs et de compositrices qui pratiquent et le nombre de compositeurs et compositrices programmés dans les concerts. Et en fait, en musique classique, déjà, c'est assez désastreux. Après, en musique contemporaine, en fait, il y a plus de compositrices en proportion. Mais elles sont tout autant pas programmées.
0: Oui.
1: Et apparemment, en musique électroacoustique et acousmatique, en fait, on est... Je crois qu'on est à la parité dans le sens qu'il y a autant de femmes qui composent que d'hommes. C'est pas qu'il n'y a pas de femmes qui composent, quoi. Mais Mais par contre, on n'est pas du tout joué, pour beaucoup moins. Donc c'est vrai que, ouais, il y a du progrès à faire.
0: Est-ce qu'il y a un phénomène qui est un peu similaire à ce qui se passe avec le jazz, où en fait, quand tu es au niveau des conservatoires, parmi les étudiants, les étudiantes, il y a la parité. Et puis, quelques années après, dans le métier, on se rend compte que les proportions ont complètement changé et qu'il y a beaucoup moins de femmes. Alors, et là, on est dans un phénomène de société beaucoup plus large, qui est que simplement la pratique de la musique, à long terme, elle est beaucoup plus difficile.
1: Je pense qu'il y a un peu les deux. Mais effectivement, là, par exemple, moi qui enseigne au conservatoire à Mons, en ce moment, dans les étudiants et étudiantes, on n'a pas du tout la parité.
0: Okay.
1: Il y a une majorité d'hommes.
0: Ouais.
1: Donc
0: c'est
1: déjà...
0: beaucoup d'étudiants d'ailleurs.
1: Non. non, je crois que cette année, je crois qu'on doit avoir 18 étudiants sur les 5 ans. Donc c'est forcément des petites classes. Hein, donc
0: ouais.
1: C'est vrai que c'est des chiffres. Voilà. Il peut y avoir des années où tout à coup, il suffit qu'il y ait deux femmes qui s'inscrivent et ça fait boum dans les proportions.
0: C'est des échantillons quand même très petits, mais
1: oui,
0: en même temps, c'est l'échantillon réel. Quoi.
1: Mais c'est vrai que moi, à l'époque où j'ai fait cette formation, ça remonte à il y a 15 ans, on était moite-moite.
0: Ouais.
1: On était 10 filles, 10 garçons. Mais c'est plus trop le cas. Alors, voilà. Où est l'œuf, où est la poule? Est-ce que c'est parce que justement, on ne voit pas beaucoup de femmes dans les programmations, que du coup, les femmes, elles s'inscrivent moins dans ce genre de formation? C'est pas exclu, quoi.
0: Mmh.
1: Donc, moi, j'ai l'impression qu'il faut montrer l'exemple, quoi. Il faut qu'on mette plus de femmes dans les concerts pour qu'après les femmes aient envie de faire cette musique. Mais apparemment, elles ont quand même envie. Il y en a beaucoup, mais voilà, on les voit pas des masses.
0: Et ce serait bien qu'on les voit plus. C'est dommage qu'il n'y ait pas des gens de l'équipe du festival, puisque tu n'en fais plus partie.
1: Oui, c'est ça.
0: pour en débattre
1: ouais, c'est
0: ce
1: clair.
0: Matin.
1: Mais c'est aussi pour ça que moi, je trouvais important à la. Le sujet de mes dernières compositions, et c'est aussi un peu pour
0: moi. C'est sûr que, en tout cas, dans le programme de cette année, tu es la seule à pouvoir le faire.
1: Bah, c'est ça. Et au début, je me disais, est-ce que c'est pas un peu con de parler de ça, nanana. Puis en fait, à un moment, je suis là, justement, c'est des sujets qui sont pas trop abordés. Et j'ai envie de me démarquer, justement, parce que j'ai envie de parler de ça, quoi.
0: Mmh.
1: Et effectivement, là, du coup, forcément, ça va se démarquer. C'est obligé. Donc, de ce point de vue-là, je suis assez contente.
0: On va écouter le deuxième extrait dans quelques instants de ton disque, hein, d'ailleurs, du coup, et aussi de ton programme du 18. Mais avant de se quitter, on n'a quasi pas parlé des autres musiciens qui sont au programme. Est-ce que tu aurais une ou deux recommandations ou deux coups de cœur à transmettre parce que voilà, on peut se dire que tout le monde ne pourra peut-être pas aller faire toutes les soirées du festival.
1: Si j'ai une reco, c'est le concert de Régis Renoir La Rivière, parce qu'il se trouve que c'est justement l'ancien prof de composition du conservatoire de Mons qui vient d'arrêter. Il a pris sa retraite là cette année, et je le remplace avec Julien Guillama. Donc en fait là, on est trois profs de la section à être programmés. Et déjà j'aime bien sa musique et en plus ça a été mon prof et ça a été un collègue pendant pas mal d'années, donc voilà, je recommanderais ça.
0: Et le concert de Régis Renoir à La Rivière, ce sera le vendredi 16 octobre.
1: Ouais.
0: Voilà. Donc on rappelle en quelques mots les détails pratiques du 14 au 18 octobre au Théâtre Marny, c'est à XL, c'est une chouette salle d'ailleurs, donc ce seront de belles soirées.
1: Mmh.
0: Ça commence chaque fois à 20h, on a mis le lien vers le site du festival avec le programme dans son entièreté.
1: Oui.
0: Entrée à prix libre.
1: Ouais, je voulais juste dire qu'effectivement, il faut aller voir sur le site de Musique et Recherche ou le site de l'Espace du Son, parce que j'ai vu, en fait, je crois que le programme n'est pas repris sur le site du Marny. Donc faut pas aller... enfin, ça sert à rien d'aller voir sur le site du Marny.
0: Le lien qu'on a mis, c'est celui du festival.
1: Parfait, il faut aller voir ça alors.
0: Donc vous allez sur la page de l'émission et vous allez trouver.
1: Top.
0: Sinon, l'Espace du Son Bruxelles dans un moteur de recherche, ça marchera certainement
1: tout
0: aussi.
1: Tout à fait.
0: C'est déjà la 33e édition de ce festival.
1: Ça date.
0: Je suis sûr qu'on va continuer à en parler régulièrement pour la 34e, la 35e.
1: J'espère.
0: Voilà, c'est une longue vie de festival, c'est bien. On écoute... Donc ce deuxième extrait que tu nous as amené, on rappelle que ton concert, c'est le 18, soirée de clôture du festival. Sophie, merci beaucoup d'avoir été avec nous ce matin.
1: De rien, merci.
0: Et le deuxième extrait, c'est la pièce qui s'appelle Bouffée.

C'était donc un extrait de Bouffée de notre invitée Sophie Delafontaine. La suite du programme sur Radio Panique dans quelques instants. Vous allez retrouver le manche disque à 13h, Indiedrome à 14h, Waves, épisode 457, avec une interview de The Hacker à 18h, Stu à 19h, La Voix sans frontières à 20h dans Mokreal Sloa. On entendra Andrea Parkins, Émilie Skrijelj et Tom Malmandier et aussi Brandon Lopez. C'est toujours tout ce que Nico nous a ramené du festival Météo à Mulhouse à 22h dans Daydream Nation, carte blanche au groupe Les Bernadettes Marie. Demain matin, dans Les Promesses de l'Aube, vous retrouverez l'équipe du mercredi qui n'a pas encore annoncé son sommaire, donc je ne peux pas vous dire de quoi il s'agira. Voilà, c'est tout pour aujourd'hui, Les Promesses de l'Aube. Je vous souhaite à toutes et tous une excellente journée. Et on se quitte avec Pneumatique de Camille Delafont. Salut !

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Pied de Biche est un trio marseillais que je trouve très intéressant. Bataille du clair et de l'obscur est leur premier album. Ils l'ont autoproduit en vinyle et CD. Et ce morceau, c'est Fleurs. Il se nomme, est juste merveilleux, il m'envoûte totalement, je dois dire que je l'écoute de façon répétée, très très souvent.

Un quintet éminemment intéressant, composé de Miguel A. Garcia, Abdul moi-même, Axel Reviriego, Ernesto Rodriguez et Carlos Santos, cinq improvisateurs donc qui nous viennent du Portugal. Mars Reverie paraît chez Creative Sources et c'est l'un des disques de musique improvisée les plus intéressants que j'ai entendus depuis bien longtemps.

France Jobin, elle est canadienne, une artiste sonore, aussi une artiste qui fait beaucoup d'installations. Elle nous a donné la Modulisme Session 123, donc chez Modulisme, France Jobin, Propagation of Uncertainty.

Quelqu'un pour qui c'est souvent Halloween, Elif Yalvak est un compositeur donc turc. Il nous donne ici un second album, Diaries of Destruction, et son pseudonyme, donc Dodd 2, et c'est autoproduit.

Tokyo Hasegawa s'était fait remarquer dès les années 70, en 72 même très exactement, sur le premier LP de Taj Mahal Travelers, groupe mythique donc depuis. Voilà, il a ici refait un concert il y a peu avec certains Taj Mahal Travelers, ce qui reste, et ça paraît Stone Music, donc est le nom de cet album, qui paraît chez Room 40.

Falterbram, que Philippe Lenglet et Samuel Baudard nous offrent un trio de musique improvisée. L'humeur des non-jours est un disque sans surprise, mais très très bien exécuté, qui paraît chez Circumdisc, donc de la musique improvisée. Voilà, et c'est la fin de cette Indie Drum. Bien le bonjour chez vous.

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2: Salut à toutes et à tous, c'est Phil Black Marquis au micro. Je suis heureux de vous accueillir dans cette nouvelle édition de Waves, l'émission qui explore le côté obscur des musiques électroniques. Émission spéciale aujourd'hui puisque je vous propose une interview exclusive de The Hacker, le célèbre DJ et producteur grenoblois, suivi d'une sélection de coups de cœur. Mais commençons immédiatement par The Hacker et ce titre A Thousand Times featuring Perspects. Bienvenue dans Waves.

On a débuté l'émission avec cette véritable bombe de dance floor de The Hacker featuring Perspects A Thousand Times, sorti en 2014 sur l'album Love Slash Craft, publié par son label Zone. Alors, The Hacker, c'est Michel Amato qui a connu un succès mondial à la fin des années 90 grâce à son duo avec Miss Kittin, alias Caroline Hervé. On se souvient tous de Frank Sinatra, 1982, Live on MTV, des hits incontournables qui ont façonné le style électroclash. En solo, il a eu un hit important avec Flesh and Bone, featuring Perspects, en 2004. Et il a multiplié les projets et collaborations avec, entre autres, Gzafelstein, DJ Hell, Kiko et Oxia, le label Mannequin et Alessandro Adriani, David Carretta, etc. Il y a 4 ans, il a sorti un troisième album avec Miss Kittin, qui a été un véritable succès et dont on a parlé abondamment dans l'émission. Et en juin dernier, on a découvert un nouveau track réalisé avec la chanteuse suédoise Rein, ça s'écrit R-E-I-N, alias Johanna Reinikainen. Ça s'appelle We Come Alive et Michel y a pris une direction musicale nouvelle. Lui qui avait privilégié les sons New Wave, EBM et Minimal avec des inspirations allant de Depeche Mode à Front de 4-2 et Cabaret Voltaire, se tourne maintenant davantage vers des sonorités post-new beat avec une touche techno acid rave, le tout sonnant comme un hommage à la musique clubbing des années 90. On écoute We Come Alive et ensuite on rejoindra Michel à Louvain, où j'ai pu l'interviewer le 24 juillet dernier avant le DJ set qu'il a accordé dans le cadre du festival Hutgrout Verlof organisé par la ville de Louvain. Un grand merci aux organisateurs. J'avais déjà interviewé Michel en 2018 dans Waves numéro 185, donc ce fut l'occasion de le revoir et de faire le point sur ses projets récents et à venir.

0: Je suis ici avec Michel.
1: Oui.
0: Des hackers.
1: Oui, bonjour. Bonsoir.
2: Bonjour.
0: Bonsoir. C'est selon.
1: Ouais.
0: Voilà. Et on est ici donc à Louvain où tu vas mixer.
1: Ouais.
0: Et ma première question, c'est depuis qu'on s'est vu en 2018, est-ce que tu peux un peu faire le topo?
1: Oula.
0: Alors, en tout cas, récemment, il y a eu le duo avec Heim.
1: Ouais.
0: Donc, c'est une Suédoise, c'est ça?
1: C'est ça, ouais. Mais c'est vrai que depuis 2018, il s'est passé pas mal de choses. Le Covid, voilà. Mais bon, musicalement, oui, j'ai fait... Il y a eu un troisième album avec Miss Kittin.
0: Oh,
1: énorme. En 2022 ou 2023.
0: Ouais.
1: On a fait une tournée derrière. On a joué en Belgique, d'ailleurs. On a fait... il me semble qu'on a fait deux ou trois dates. Et j'ai fait pas mal de maxi, des collabs avec Alessandro Adriani.
0: Ouais. De mannequin.
1: Ouais, de mannequin.
0: Hendrik.
1: Ah oui, voilà. On a fait un maxi avec Hendrik Schroeder sur Fantasy. C'est le label de Errol Alkan en Angleterre.
0: Ça, c'est quel style, ça?
1: Plus techno, ouais. Rave, un peu, quoi.
0: C'est ça.
1: Et puis, j'ai fait un maxi aussi tout seul il y a un an sur Rikids, donc le label de Radioslave. Et toujours un peu dans cet esprit techno, rave, début années 90. Parce que ces derniers temps, attention, je rejette pas, hein. Mais j'ai fait beaucoup, beaucoup ces dernières années, beaucoup de morceaux influencés EBM. Et j'avais un peu envie de changer parce que j'aime toujours cette musique, mais j'en ai fait beaucoup et il y en avait, et il y a surtout.
0: Il y en avait trop, peut-être.
1: Il y en avait trop et il y avait beaucoup de trucs que je trouvais, pas terrible, et je voulais un peu changer, ouais. Un peu m'éloigner de ça pour je sais que j'y reviendrai un jour ou l'autre.
0: Il y avait une saturation, y compris sur le marché, quoi.
1: Ouais. Et puis.
0: Avec Berlin et tout.
1: Ouais, c'est revenu à la mode il y a quelques années de ça, donc tout le monde parlait de BM, ouais, ouais. Surtout avant le Covid. Et moi, je trouvais ça super, hein, tant mieux. Mais il y en a beaucoup qui n'ont pas vraiment compris ce que c'était réellement, quoi.
0: Dans quel sens tu veux dire c'est trop
1: trop rapide déjà au niveau du BPM, parce que le vrai EBM, si t'écoutes, ça va pas très vite.
0: Mm-hmm. 120 maximum.
1: Ouais, voilà, 120, 120.
0: Oui, et puis ça manque de subtilité surtout, hein.
1: Ouais, et puis
0: de mélodie, on va dire.
1: Oui, c'était un peu toujours la même chose. Et puis il y a beaucoup de gens. Après, bon, je veux pas trop critiquer, mais c'est pas parce que tu utilises un arpeggio qui fait que ça y est, c'est de l'EBM, hein. C'est un peu plus compliqué que ça, quoi.
0: Ouais, ouais.
1: Bref.
0: C'est très difficile, en fait, de faire du bon EBM. Hein.
1: Et puis surtout, il y a un truc, l'EBM, j'ai pu en discuter avec les créateurs, avec les gens de Front de K2 je connais bien, avec les gens de Nizoreb aussi que je connais, ceux de DAF. J'ai pu rencontrer toutes mes idoles, en fait.
0: Ah ouais.
1: Et on discutait de ça, et il y a un élément qui est très important dans l'EBM que la nouvelle génération a un peu oublié, c'est que l'EBM, d'une certaine manière, ça va paraître bizarre, mais c'est funky.
0: Ouais.
1: Il y a un groove bizarre, un peu froid, mais il y a un truc... une sorte d'élément...
0: Un swing, tu veux dire. Donc, il faut un peu décaler.
1: Ouais, exactement.
0: Pour que ce soit dans son.
1: Ouais. T'écoutes, pour moi, le morceau qui illustre vraiment ça, c'est par exemple Los Niños del Parque.
0: Ah ouais.
1: Ou alors De Front de 4-2, voilà. Tu prends,
0: No Shuffle.
1: No Shuffle. Et puis surtout l'autre, là. Ah, putain, la mémoire, ça y est, je deviens vieux.
0: Headhunter?
1: Non, plus vieux. Oh, putain, ça m'énerve de pas me rappeler.
0: Sur Géographie?
1: Ouais, juste après Géographie.
0: Non, ça c'était
1: Take One.
0: Bah ouais, Take One.
1: Oh là là.
0: Tu connais la version de Radical G?
1: Oui, qui est cool, c'est bien. Donc voilà, Take One, comment je peux oublier ça? Enfin bon.
0: Ouais.
1: Take One, t'as cet élément. Un peu funky dans la bassline, synthé.
0: Ouais.
1: Et donc voilà. Et donc pour moi, le BM, c'est ça. Alors c'est froid, c'est sombre, mais il y a ce truc d'une sorte de groove, en fait.
0: Ouais.
1: Bref. Et ça, dans le néo, mais même déjà dans les années 90, tu sais, le BM qu'il y a eu après, j'aimais pas, en fait. Ce qu'ils appelaient l'électro dark, tu vois. Parce que c'était rapide. Et il n'y avait pas ce truc, quoi. Et c'était un peu ça que je reprochais aussi ces dernières années.

0: Et certains trucs anglais aussi. J'aimais bien ce qu'on appelait blip, c'est-à-dire les groupes LFO, ce genre-là. Et c'est vrai que c'est quelque chose que j'ai toujours aimé, mais que j'ai jamais vraiment un petit peu quand même exprimé dans ma musique, on va dire.
1: Ouais.
0: Et là, le maxi sur The Kids, le maxi que j'ai fait avec Kendrick Schroeder, et là, le nouveau truc avec Rain, c'est un peu ça.
1: Ouais.
0: Mais même si le morceau avec Rain, il y a une influence EBM.
1: Oui.
0: La bassline qui est énorme.
1: Ouais.
0: Voilà. Et donc, voilà, en ce moment, je fais des choses un peu plus comme ça.
1: Et Pure Energy, tu le mets là-dedans, hein?
0: Pardon?
1: Pure Energy.
0: Ouais, alors, attends, j'ai fait plusieurs morceaux qui s'appellent comme ça parce que j'aime bien ce titre. Alors,
1: avec Ico.
0: Ah oui, ah bah oui, c'est dans cet esprit-là, tout
1: ouais,
0: à fait.
1: Ouais. Là, c'est carrément.
0: Oui, c'est rave.
1: C'est rave post-new beat, quoi.
0: Voilà, c'est ça. Et toujours pareil.
1: Très belge, hein.
0: Oui, mais parce qu'on parlait tout à l'heure avec la personne qui organise la soirée ce soir, on parlait de ces compilations qui sortaient au début des années 90. Et à 80%, c'était des compilations belges.
1: Ouais.
0: Serious Beats. Techno Dance Party volume 1, 2, 3 et tout. Et les premières, après c'est devenu très commercial. Ouais. Mais les premières sont vachement bien. Il y a des super morceaux dessus, hein.
1: Ouais.
0: PW Wave, des choses comme ça.
1: Influence technotronique quelque part, hein.
0: Ouais, mais technotronique, pump up the bass, ah moi, non, c'est super, bien, hein. C'est, j'adore, hein. Il y a cette espèce de énorme ligne de basse,
1: new beat.
0: Un peu plus house après, mais et même il y a des choses très commerciales à cette époque-là que moi j'ai adoré. Et je le dis à chaque fois. Alors il y a des gens qui rigolent, mais par exemple il y avait c'était un hit énorme en France. Et je pense que c'était aussi parce que c'est belge. C'était Le Dormeur.
1: Ah ouais. Signalote. Bah c'était pas Signalote.
0: Si, ils étaient plus ou moins dans le truc.
1: C'était Meurice quoi.
0: Ouais. C'était
1: Jackie Meurice.
0: C'est ça. C'était cette équipe-là.
1: Ça s'appelait Pleasure Do.
0: Pleasure Game.
1: Pleasure Game.
0: Et moi, j'avais adoré ce morceau à l'époque.
1: Non moi. Le Dormeur doit se réveiller.
0: C'était. Alors écoute, en France, c'était un hit, mais.
1: Ouais.
0: Ça passait à la télé.
1: Vraiment. Ah ouais.
0: Et donc j'ai toujours aimé ces trucs-là. Et disons qu'en ce moment, je fais des choses un peu dans cet esprit-là. Voilà.
1: Ouais.
0: Voilà.
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1: Et alors dans les morceaux qui sont les plus connus de toi, il y a évidemment les morceaux avec Perspect.
0: Ah oui, alors il y a Flesh and Bone.
1: Flesh and Bone et Thousand Times.
0: Ouais.
1: Et j'ai entendu que tu avais composé Flesh and Bone en étant influencé par Fat Gadget.
0: Ah oui. Bah ça s'entend un petit peu, hein.
1: Ouais. C'est plus un peu plus rapide, non?
0: C'est un peu plus rapide parce que Lady Shave il est à 110. Hein. Et Flesh and Bone il est à 128, je sais pas combien. Mais l'idée de la basse qui module pas en fait.

0: et le petit riff de synthé. Après, il y a le gros refrain rave, on va dire. Mais c'est marrant parce que ce morceau, c'était en même temps influencé par le Fat Gadget. Et le gros synthé, ça me faisait un peu penser...
1: C'est du grunge, carrément.
0: Ouais. Mais le gros riff de synthé, ça me faisait penser un peu à Neon Judgment aussi,
1: ouais,
0: un
1: ouais,
0: peu
1: ouais,
0: dur.
1: Ah bah oui, maintenant que tu lui dis TV Treat It.
0: Ah ouais. J'en parlais il y a longtemps, parce que je connais bien, on est bien potes avec Dirk. Et j'ai utilisé le même synthé que c'est Korg Monopoly.
1: Ouais, ouais.
0: Ah, ça c'est génial et tout. Alors TV Treated, tous les hits de ouais. Neon Judgment du début,
1: ouais.
0: C'était avec ce synthé, le ouais. Korg Monopoly. Et donc ça, je pensais à ces deux trucs-là. Mais quand tu dis c'est du grunge, c'est marrant parce que la structure de Flesh and Bone, comment le morceau il est monté, le couplet, refrain, je m'étais influencé de Nirvana, Smell Lightning Spirit. Ça peut sembler bizarre.
1: Ouais, carrément quoi. Mais le changement de dynamique.
0: Voilà, exactement. Calme, et d'un seul coup, comme ouais. ça, et ça s'arrête net.
1: Ouais.
0: Et parce que j'aimais bien cette dynamique, et en ricain, il disait quiet, loud. Quiet, loud. Et je lui disais, c'est bien ça, et je voulais le faire en électronique, quoi.
1: Est-ce que t'es d'accord pour dire que Vitalik, il a quand même

0: quelque part suivi cette voie-là?
1: Je sais pas.
0: Il a quand même fait des morceaux un peu comme ça aussi.
1: Il a fait un peu comme ça aussi. Après, c'est pas moi qui ai inventé ça. Mais Pascal, c'était plus rock, lui.
0: Oui.
1: Vitalik, il y a vraiment un côté plus rock qui n'y a pas... Moi, c'est plus new wave. Alors que Pascal, il y a un côté...
2: Lui aussi,
1: hein. Ouais, lui aussi un peu, mais... Je trouve que lui, c'est dans ses drums et tout, de cette époque-là, hein, Ma Friend Dario, c'est vraiment rock, quoi. C'est Led Zeppelin, quoi. Tu vois, très...
0: Parce que moi, j'aime bien aussi...
1: C'est plus minimal.
0: J'aime bien enchaîner Flesh and Bone avec My Friend Dario.
1: J'avais pas pensé.
0: C'est tout à fait raccord.
1: C'est vrai. C'est vrai que c'est pas moi... Mais le Pascal, son fond est plus fat. Moi, c'est plus... Et puis moi, je fous de la spring reverb de partout. Donc, on dirait que c'est enregistré dans une cave.
0: Oui.
1: Moi, j'aime bien ça.
0: T'as un côté DIY.
1: Pascal, c'est plus fat, plus gros.
0: Même si quand même, dans les 10 dernières années, t'as fait quand même des gros sons aussi. Hein.
1: Ouais. Alors après, parce que au niveau du son, j'ai quand même appris à m'en servir un peu mieux. Et puis
0: et aussi à pouvoir t'en desservir.
1: Ouais. Non et c'est marrant que tu dises que Flesh and Bone il y a un côté grunge parce que c'était l'idée en fait, l'idée de la structure musicale que ça venait de Nirvana et des Pixies aussi qui faisaient la même chose. Les Pixies, il y avait ce côté
0: Qui sont précurseurs du grunge.
1: Kurt Cobain l'avait dit hein.
0: Ouais.
1: Ce truc quiet et loud, c'est les Pixies en fait.
0: Ah ouais, c'est ça.
1: Et moi je me disais putain en techno personne le fait.
0: Ouais.
1: Donc en techno donc je me suis dit il faut que je le fasse et j'avais des potes qui m'avaient dit t'es sûr là quand ça s'arrête de manière nette. Je me dis oui, mais justement,
0: ça qui tu laisses même le silence avec ça rend les gens fous hein ça.
1: Ouais, c'était
0: et moi je trouve que ça a été imité après hein.
1: Ouais.
0: Je sais que toi, tu vas pas le dire, mais moi, je trouve que ça a été imité, mais des centaines de fois après, quoi.
1: Je me suis pas vraiment rendu compte. Parce que pour moi, c'est un truc, c'est une idée.
0: Trance faisait ça aussi quelque part, hein.
1: Ouais. Mais moi, c'était vraiment l'idée d'arrêter tout. Le beat, tout, arrête carrément.
0: Ouais.
1: Et ce qui, à l'époque, en techno, j'avais des potes qui me disaient, t'es sûr, là? Parce que c'est bizarre. Pour les DJ, je m'en fous des DJ. Tu t'adaptes, hein. Voilà, quoi. Au contraire, justement, ça. Et les premières fois, et morceaux vraiment, Flesh and Bone a vraiment cartonné à l'époque.
0: Ouais.
1: Ça a été un gros succès. Mais c'est vrai qu'au début, les premières fois, ils étaient très surpris de ces arrêts abrupts comme ça, quoi.
0: Ah, c'est ça qui est chouette.
1: Donc, c'est, de temps en temps, j'ai des bonnes idées, ouais.
0: Non, mais attends. Alors, j'étais aussi étonné quand t'as cité dans tes influences Doppler Effect.
1: Ah oui. Ah oui, oui.
0: Et Drexia.
1: Bien sûr. Oui, oui, ça, c'est une autre partie de mes influences.
0: Parce que Kraftwerk, ça, on savait.
1: Ah oui, oui, ça s'entend un petit peu.
0: Non, Kraftwerk, ça s'entend un tout petit peu. Mais Doppler Effect, ça, il n'y a pas beaucoup de gens qui citent. Ouais.
1: Ah non, Doppler Effect, pour moi, Doppler Effect, c'est vraiment, tu vois, Kraftwerk, c'est vraiment les inventeurs de l'électro au sens strict du terme. Quand ils ont fait Numbers, en 81.
0: Il y a tout dedans. Hein.
1: Il y a tout dedans. Le beat, les sons... Et voilà, je crois que c'est un des rares exemples dans l'histoire de la musique où on peut vraiment dire qu'un artiste a créé un genre de toute pièce sur un morceau. Parce que ça ressemble à rien de ce qu'il y avait avant. Et Doppler Effect, pour moi,
0: c'est pas hallucinant, Tangerine Dream, mais bon, c'est pas la même
1: c'est
0: chose.
1: C'est pas pareil, Tangerine Dream, moi j'aime bien, hein. Mais c'est pas rythmé, Tangerine Dream. C'est des séquences, comme ça, qui est super, hein. Mais c'est autre chose. Alors, Kraftwerk, il y avait ce tout. Et pour moi, Doppler Effect et Drexia, c'est à peu près les mêmes personnes. C'est les seuls qui ont poussé l'électro plus loin. Il y a Kraftwerk, tout le monde s'en est influencé, et encore aujourd'hui. Et pour moi, Doppler Effect, ils ont poussé le truc avec leur côté afro-américain, Détroit, donc plus funky, toujours très froid. Mais il y a un groove... typique, tu vois, parce que les mecs écoutaient de la funk, de la soul, enfin de la musique noire, tu vois. Et donc, ça donne ce groove particulier que j'adore, quoi. Et c'est toujours ce côté minimaliste aussi que j'aime beaucoup, quoi.
0: Ouais. Tu choisirais quel morceau de Doppler Effect?
1: Il y en a vraiment, Pornostar. qui est super. C'est un classique maintenant. Hein. Ouais, celui-là qui nous a beaucoup, beaucoup, beaucoup influencé avec Miskitin. Ouais, non, si je devais en garder qu'un, moi, ça serait celui-là, quoi. Ouais.

0: Et donc, avec Miss Kittin, là aussi, avec le troisième album, il y a eu carrément une renaissance avec Arthur Ressource, quelque part.
1: Un peu, ouais, c'est vrai. Et
0: Osbanov.
1: On a été agréablement surpris de l'accueil qu'a eu l'album. Et on a fait une tournée qui a bien marché. Et c'était cool, vraiment cool. On a eu des bonnes chroniques. Plein de gens nous ont dit, il y avait une sorte de retour aux sources plus minimal, moins pop que le deuxième album.
0: Ouais.
1: Et surtout, il y avait tout un nouveau public qui voulait nous voir, qui à l'époque de l'électroclash avait 5 ans.
0: Ouais.
1: Et qui voulait nous voir en vrai, quoi.
0: Même si c'est pas d'électroclash quelque part.
1: Je sais pas ce que c'est.
0: C'est assimilé, mais.
1: Ouais, c'est une sorte de. J'en sais rien.
0: L'électroclash, ça gueule plus. Hein.
1: Ouais. Je suis une sorte de synth. Pas synth pop, mais ouais, un peu.
0: Minimal wave.
1: Un peu tout ça, avec des touches. Ce qu'on disait tout à l'heure, il y a un petit peu d'italo sur certains morceaux, il y a beaucoup de new wave sur les autres.
0: Moi, ça me fait plus penser à la minimal wave du début des années 80, ouais. Tu vois. Avec des groupes comme Absolute Body Control, qui est encore belge. Hein.
1: Ouais.
0: Tu connais bien?
1: Très bien, ouais, j'adore.
0: Dirk Even, c'est la route à Anvers.
1: Ouais. On s'était rencontrés, on avait fait l'ancienne Belgique avec Miss Kittin en 2011 ou 2010 pour le deuxième album. Et c'était un soir où toute la scène EBM, tout le monde était là. Parce qu'il y avait un documentaire sur l'EBM qui se tournait ce soir-là. Il y avait Neon Judgment qui jouait avec nous. J'étais gêné d'ailleurs parce que Neon Judgment ouvrait pour Miss Kittin et moi. Et avec Miss Kittin, on a dit non, mais il faut que ça soit l'inverse, quoi. Et dire qu'il m'avait dit non, on s'en fout. Ouais,
0: c'est ça qui est génial avec eux.
1: Ouais, ils sont super cool. Mais ce soir-là, il y avait Dirk Evans qui était là, il y avait les mecs de Patrick de Front, Roger était là.
0: Rap Ground.
1: Les mecs de Agroom, je crois, qui étaient là. Alors moi, j'étais hyper intimidé, impressionné, quoi. Ouais. Tout le monde était là. Et je me disais, faut que le concert, ça s'était vraiment bien passé, quoi.
0: Ouais.
1: Donc voilà. Mais ouais, Caro, on était content de cet album et de l'accueil qu'il a eu et tout. Ouais, ça s'est bien passé, quoi.
0: Et un number 4 bientôt, alors?
1: Ah, pas pour le moment. Là, en ce moment, en fait, il y a cette collaboration avec Rain, en fait.
0: Ouais.
1: Et on a fait plein de morceaux, en fait.
0: Ah, donc il y a des trucs qui vont sortir.
1: Voilà, alors, on verra, on sait pas encore où et comment.
0: T'as fait un remix de elle aussi.
1: Ouais, mais c'est comme...
0: Super,
1: en fait, on s'est rencontrés... Rain, on s'est rencontrés au concert de Front 242 à Berlin.
0: Ah ouais.
1: Parce qu'elle faisait la première partie de Front. Et on se rencontre là, et moi, je lui dis, putain, c'est vachement bien. En fait, tu sais, c'est injuste, mais tu sais, souvent, les premières parties... Les gens, ils sont au bar.
0: Ouais.
1: Et voilà. Et là, j'ai fait la même chose. J'étais au bar, à Berlin. Mais j'entends quand même. Je me dis, putain, c'est bien. Je sais, qu'est-ce que c'est? Et je vais vers la scène et tout. Et je la vois. Waouh! Putain, les morceaux, super, super présence sur scène et tout. Et en fait, je la reconnais. On se connaissait vaguement, quoi. Et après, on a discuté, après le concert et tout. On allait boire un verre avec, il y avait JJ Tronic aussi. Et j'entends ce morceau Power Passion que je trouve super. Faisait un peu penser à Anne Clark.
0: Ouais.
1: Un peu. Et moi, dans ma tête, je voyais comment il fallait le faire. Enfin, l'original est super, hein. Mais elle me dit ah ouais, elle dit ça te dirait de faire un remix. Je me dis ouais, vas-y. Et en fait, je fais le remix qui est vraiment plus à la un peu pas Anne Clark, mais avec le rythme plus lourd. Et elle a adoré, elle a dit, oh putain, je trouve ça super, et un peu, alors là, c'est un scoop, hein, parce que bon, je l'ai dit encore, personne n'est vraiment au courant. Et après, en fait, je lui ai dit, on se dit, ah, ça serait peut-être bien de faire un morceau ensemble et tout. Et un jour, j'avais une démo, mais qui était pas EBM, plus New Wave, Depeche Mode, Et je lui envoie, mais c'était vraiment une démo, 2 minutes. Il y avait même pas de beats, il y avait juste des synthés et une ligne de basse. Elle dit, j'adore et tout. Donc, je refais le morceau comme il faut. Je lui renvoie. Elle chante par-dessus. Et, waouh, j'ai été bluffé. Et on a pas mal de morceaux, là. Et c'est
0: dans le même style que We Come Alive ou?
1: Alors, oui. il y a quelques morceaux comme ça, et il y a d'autres plus new wave façon New Order, mais je veux pas faire trop rétro 80s. Il faut qu'il y ait un côté moderne, tu vois.
2: Ouais.
1: Donc voilà, on a des trucs comme ça, on a des trucs carrément plus pop, mais synth pop, tu vois. Et en fait, l'idée, on se disait, imagine que LFO, tu sais, LFO, le groupe anglais, là, et ils font de la zik avec Yazoo, avec Alison Moyette, voilà.
2: Ouais.
1: Mélanger une voix un peu, une voix féminine, donc, mais un peu forte, tu vois, ouais. Sur une espèce de techno rave début 90. Et We Come Alive, c'est vraiment ça.
2: Ouais.
1: Tu vois? Et je pense pas qu'il y ait beaucoup de gens qui font ce genre de musique.
0: Ouais, c'est, ouais, ouais, non, ça.
1: Il semble pas.
0: C'est une fusion, super, quoi.
1: Et donc, voilà. En ce moment, en fait, c'est vraiment, je suis sur ce projet-là, en ce moment.
0: Ah ouais.
1: Je fais des trucs solo. Mais là, en ce moment, vraiment, on est sur ça. Alors, quand est-ce que la suite va sortir? Je sais pas.
0: Fin de l'année, quoi.
1: Je sais pas. J'ai pas de, on sait pas encore le label. On verra. On verra. On n'a pas de.
0: Ah bah, c'est une bonne nouvelle, ça, parce ouais. que. Franchement, ce morceau-là, il y a un potentiel hein, énorme.
1: Ouais, et il y a un côté un peu plus accessible
0: ouais.
1: que ce que je fais habituellement.
0: Ouais.
1: Et surtout, ce qui était très important, c'était évidemment, il va y avoir des gens qui vont dire, vu que je travaille avec une autre chanteuse, ils vont faire la comparaison avec Miss Kittin.
0: Faut pas.
1: Et justement, Caroline et Johanna, donc son vrai nom, Rain, ces deux voix qui n'ont rien à voir. C'est même les textes, elles parlent pas de la même chose, donc c'est ouais. très bien.
0: Il y a pas de risque d'overlap, hein.
1: Non.
0: En plus, au niveau des sons aussi, quoi.
1: Ouais. Non,
0: c'est autre chose comme
1: c'est
0: son.
1: C'est autre chose,
0: hein.
1: ouais. Non, c'est autre chose, ouais.
0: Et 1982 aussi, ça c'est quand même génial.
1: Qui revient à la mode là. Il est partout. J'entends partout ce morceau sur Instagram.
0: Parce qu'à Life on MTV, évidemment. Ouais, mais,
1: c'est mon préféré, Life on MTV.
0: Mais 1982, c'est énorme parce que c'est un hommage, quoi.
1: Ah bah, c'était l'idée, ouais. C'était l'idée.
0: C'est aussi les déchets.
1: Ah, oui, un peu, ouais. Le ton.
0: Oui, hein.
1: Oui, toujours.
0: Même, bon, tu vas me dire, bon, c'est le B.A.B.A., quoi.
1: Oui, c'est le B.A.B.A., mais moi, après, je suis un peu un obsessionnel. Hein. Et donc, il y a des morceaux, j'y reviens tout le temps, quoi.
0: Ouais.
1: Et Lady Chef, ça en fait partie, quoi.

0: Mais ouais, et c'est marrant, 1982, tu le vois maintenant sur les réseaux sociaux, sur plein de jeunes qui le postent, qui savent pas probablement de quoi ça parle. Mais c'est pas grave.
1: Si ça peut les inciter à aller chercher,
0: voir. Ouais. Mais
1: il y a quand même un peu une nouvelle génération, je trouve, qui est vachement intéressante.
0: Qui s'intéresse à ça, ouais. Et c'est marrant parce que c'est vraiment. Ils s'intéressent à nous, mais après, en s'intéressant à nous, ils découvrent qu'il y a quelque chose d'autre avant. Et donc, ils font tout le chemin pour découvrir tous ces groupes et tout. Donc, ouais, c'est pas si mal. Il y a beaucoup de trucs nazes en ce moment, mais Dieu merci.
1: Oui.
0: Il y a des trucs pas mal. Ouais.
1: Et puis, c'est grâce à des gens comme toi, Bill Clark, David Carretta.
0: DJL. Moi, j'ai toujours eu ce truc de. Ça peut paraître un peu prétentieux, mais de transmission.
1: Ouais.
0: Des fois, il y a des gens qui me disent, des proches, hein, des amis, ils me disent, ouais, Michel, arrête de jouer Los Niños del Parque. C'est bon, on connaît. Je fais, oui,
1: impossible.
0: Mais. Chez toi, tu connais, mais le gamin de 18 ans, il connaît impossible. Pas. Pour moi, c'est un de mes morceaux préférés de tous les temps.
1: Ouais.
0: Donc voilà, il y a des trucs comme ça que je joue.
1: C'est comme Blue Monday aussi, quelque part.
0: Voilà, Blue Monday. Maintenant, Blue Monday, c'est bon. C'est établi.
1: Non.
0: Il y a plus besoin de. Mais Blue Monday, ça fait partie de ces morceaux parfaits, quoi.
1: Ça aussi, c'est fusion extraordinaire. Hein.
0: Ouais,
1: complètement improbable.
0: C'est ces morceaux que je trouve. Parfait, en fait. Les mecs, ils ont eu, touchés par la grâce. Comme là aussi, alors toujours sur, je disais tout à l'heure, il y a un documentaire très intéressant sur Arte, un autre, c'est comment Giorgio Moroder a fait I Feel Love.
1: Ah oui.
0: Qui est un morceau essentiel aussi.
1: Oui.
0: Ça, parce que I Feel Love, j'en ai discuté, j'adore, hein, ça c'est un classique, mais j'en ai discuté avec Robert Gore et Gabi Delgado de DAF, ils disent... Pour eux, ce morceau, quand ils ont entendu ça en boîte, en pleine période punk, en 77, ils ont fait, voilà, on veut faire ça, mais avec la violence du punk rock. Et si t'écoutes DAF, c'est exactement ça. Hein. C'est les lignes de basse. Plus dur, un peu punk rock, quoi.
1: Ah ouais.
0: Et donc, pareil, mais I Feel Love, Blue Monday, c'est des morceaux comme ça... qui sont maintenant des classiques absolus, quoi.
1: Et Moscow Disco, hein, la Belgique.
0: Toujours, oui, super. Telex, oui. Qui était pas loin derrière, hein. Moscow Disco, génial, son morceau. Et le son, la production pour l'époque, elle est top, quoi. Ça sonne toujours bien, hein, en club, hein.
1: Lan Laxman, quoi.

0: Très Kraftwerk, évidemment. Très Kraftwerk.
1: Hein. Je pense que c'est une sorte d'hommage.
0: Bah oui, bah oui, évidemment.
1: Mais à la Telex, avec un peu d'humour. Ouais, ouais. Les paroles,
0: oui.
1: Tous ces gens sont super chics. On prend le train pour Moscou. Je ne sais plus ce qu'il dit. Les paroles françaises, j'adore, parce qu'il y a la version anglaise et la version française. Je crois que je préfère la version où il parle en français.
0: Oui, alors.
1: Ouais.
0: Là, il y a plus le surréalisme belge. Hein.
1: Ouais, ouais, exactement.
0: Ouais,
1: ouais. Ouais. Non, non, c'est. J'aime beaucoup.
0: Des coups de cœur maintenant, des coups de cœur. Dans les.
1: Dans des trucs récents?
0: Allez, les 10 dernières années.
1: Bah, dans les gens qui font de l'électro, des. Entre guillemets, on va dire des jeunes, il y a cet Allemand, là, LFT, qui fait des trucs super.
0: Ouais, magnifique.
1: LFT, il fait des trucs vraiment bien.
0: Ouais.
1: Je dis des noms comme ça, hein. Après les gens, ils iront voir. Il y a
0: on a déjà passé à LFT,
1: ouais. Ouais, LFT, c'est top. Il y a un autre, il y a un Ricain. Un Américain, lui, s'appelle Black Light Smoke, qui
0: oui.
1: Est super aussi. Après, il y a des types plus électro-techno, PRZ, le label Mechatronica à Berlin. Il y a les Italiens, la Fabrizio Mamarella. Eux, c'est autre chose. Il y a un petit coin de l'Italo-disco mélangé un peu New Beat. Il y a des trucs vraiment bien.
0: PRZ, c'est un morceau que tu passes parfois.
1: Hein. De
0: PRS.
1: PRZ, là
0: PRZ, pardon.
1: Ouais, oui. Il y en a, je sais plus le titre, mais ouais, ouais. Donc, il y a tous ces mecs-là qui font des trucs. Il y a toujours des trucs bien sur Mannequin, le label d'Alessandro Adriani. Il faut toujours checker ce qui sort. Non, mais il y a toujours cette scène, elle est toujours là. Alors, mais c'est marrant parce que des fois, ça revient à la mode, donc on les voit beaucoup. Après, mais ils sont toujours là, ils disparaissent pas, quoi. Et puis, j'ai remixé Soft Cell. Tant qu'on est dans
0: lequel?
1: Les Memorabilia.
0: Ah ouais.
1: Et là récemment, il y a moins d'un an, Martine. Des trucs très gothiques, très dark et tout. Et malheureusement, Dave Ball est décédé. Il y a pas si longtemps, il y a un peu moins d'un an, je crois. Et là, enfin voilà quoi. Mais j'étais vraiment remixer Memorabilia, pour moi, c'était vraiment un honneur.
0: Tout le temps.
1: Ah ouais, ouais. Et Dave Ball, Marc Almond, je sais pas trop, mais je sais que Dave Ball a approuvé. J'ai fait deux versions. Il a dit, oh, c'est super. Il m'a dit, parce que t'as modernisé le truc, mais en restant fidèle à l'original.
0: Ouais.
1: Donc, ça m'a... Voilà, j'étais
0: pas... Ça a fait ta journée.
1: Ah, ouais, même plus, même. Ouais, ouais.
0: Super.
1: Donc, voilà, quoi.
0: Et on attend avec impatience...
1: Bah écoute, le truc avec...
0: Un album ou un EP avec Rhein?
1: On verra. Mais on a de la matière. On a de la matière et puis écoute, on verra bien. On verra bien peut-être faire du live.
0: Ce serait bien ça.
1: Ouais, ouais. Parce qu'on sait pas encore où on va proposer ça, où ça va sortir. Donc c'est pour ça que là, je crois que t'es la première interview où j'en parle, quoi.
0: Ouais, ouais.
1: Voilà. Donc voilà.
0: Ben merci.
1: Ah, de rien, de rien.
0: Voilà, on est de retour en studio après cette belle conversation avec Michel The Hacker. Et vous l'avez entendu, on a appris un scoop qui doit être bien sûr confirmé. Mais il devrait normalement y avoir un prochain release de The Hacker en collaboration avec Rhein. On vous tiendra au courant. En parlant de Rhein, on va justement écouter le remix qui a lancé leur collaboration. Un remix que The Hacker a réalisé de l'excellent morceau Power and Passion de Rhein. Ça date de 2025. Et ensuite, on écoutera d'autres tracks dont on a parlé pendant l'interview.

Voilà, après Rain, remixé par The Hacker, on a écouté les deux sélections de Michel. D'abord Black Light Smoke, le projet solo de Jordan Lieb, basé à Chicago, et le track Lines, dans la version remixée par The Hacker, ça date de 2021. Ensuite, c'était LFT, le projet de l'allemand Johannes Haas, et ce track Electric Vampire, sorti en 2024 sur Pinkman. Et on a clôturé cette séquence avec un dernier remix de Michel, celui du classique Memorabilia de Soft Cell. Je tiens à nouveau à remercier Michel ainsi que les organisateurs de Hot Crowd Furlough à Louvain. On va maintenant passer à quelques nouveautés et coups de cœur. Et un des événements de ces dernières semaines, c'est la sortie du nouvel album de Duct Tape, ce duo venu de Turquie que j'ai interviewé dans le numéro 496 de Wave, et qui est en train d'exploser au niveau international. On écoute Figures, extrait de Faded Flowers.

Après Duct Tape, on a écouté De Nuit, un autre duo en pleine ascension, issu de Montpellier en France, et le fabuleux morceau Faceless, extrait de leur album Nothing Lasts Forever. Ils ont donné un concert très remarqué à Bruxelles il y a un mois, organisé par Tumult Concerts, un énorme coup de cœur.

qu'on a poursuivi avec le nouveau track de Boy Archer, Heartbeat, et un nouveau projet Darkwave que je vous ai déjà présenté, Mercy Girl, qui nous viennent d'Écosse. Vous avez déjà passé Heaven. Ici, c'était le très beau track Closer, un autre groupe à suivre de très près. On va maintenant refermer cet épisode dans une atmosphère plus ambient avec tout d'abord Delirium, le projet emmené par Bill Leib et Rhys Fulbert de Frontline Assembly, qui nous avait fourni Silence, souvenez-vous, cet énorme hit de trance en 1997. Ils nous reviennent cette année avec ce titre hallucinant, réalisé en collaboration avec Diamanda Galas, la chanteuse lyrique américaine d'ascendance gréco-anatolienne.

0: Après Delirium et Diamanda Galas, on a clôturé l'émission avec l'artiste sicilienne Leda Inferi et ce titre chanté en latin, Céline, sorti en juin dernier. Avec ça, on est arrivé au terme de cette émission. Merci de nous suivre sur les réseaux sociaux. La semaine prochaine, c'est Fernando Wax qui sera aux commandes. Et d'ici là, prenez bien soin de vous. Bye bye.
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0: 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Hey. Écoute Stou. Bonjour à tous, bonjour à toutes. On est hyper nombreux. Bienvenue dans Stou.
3: Merci.
0: Il y a des gens qui sont assis, des gens qui sont debout. Ce soir, on parle de timidité. On va parler aussi de comment on a facile ou pas à s'exprimer en public. On va parler des espaces qui sont prévus pour nous, les jeunes, pour qu'on puisse s'exprimer. Mais avant ça, on va découvrir les locaux de Commun Lundi, l'ASBL qui accueille Stou. Et c'est parti.
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0: Allô?
1: Ouais, meuf, t'es où?
0: Mais meuf, je suis là, toi t'es où?
1: Mais j'arrive pas à trouver l'entrée.
0: Mais c'est facile, c'est chez comme un lundi.
1: Mais non, mais attends, le Maps il me dit que c'est en haut de la rue, mais le numéro de l'adresse il dit que c'est en bas de la rue, c'est où?
0: Ah oui, non, mais meuf, mais c'est au U Square, tu vois où c'est ou pas?
1: Mais attends, je suis devant l'entrée du Square, le soir il y a écrit numéro 8, pas numéro 2.
0: Non, non, non, mais viens, viens, c'est au numéro 2.
1: Ah bon, bah vas-y, attends, je cours, j'arrive.
0: Ok, vas-y, cours. Oh, oui, t'es là! Mais meuf, t'es en retard!
2: Oui, mais je sais, mais c'est pas clair cette histoire aussi. Ouais, numéro 8, vrai. Numéro 2, le square, il y a 4 entrées. Moi, je comprends rien.
0: Non, c'est hyper caché, je suis d'accord avec toi. Moi aussi, j'ai trop galéré, mais ça va. Viens, on sonne, André.
2: Ok, bah vas-y. Ok, vas-y, sonne.
0: Ok, je sonne.
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4: Vous venez pour Stou, c'est ça?
5: Oui, désolé, on est en retard.
4: Non, pas de souci, va rentrer, venez.
0: Ah, oh, c'est beau.
5: On vous a dit qu'il y avait une émission.
4: Ouais, donc Stou, comme à lundi, c'est plein de choses, mais Stou, c'est vraiment pour les moins de 30 ans. Et c'est la parole à la jeunesse.
5: Ah, ok, bien, je pense qu'on peut visiter.
4: Ouais, faites comme chez vous.
5: Ok.
0: Merci. Ouais, t'as vu, c'est trop mignon. Il y a des petites...
5: Il y a un fauteuil léopard.
0: Oh, il est trop beau, le fauteuil léopard. Oh, ah, attends, il y a des gens qui travaillent, je pense qu'on peut pas parler.
6: Excuse-moi, c'est le studio juste là?
4: Oui, c'est le studio, vous voulez que je vous ouvre?
6: Ah oh ouais, grave, s'il te plaît.
4: Les invités vont arriver d'ici une heure, donc allez-y. Hein.
5: Merci.
0: On va voir.
7: Ouais.
0: Hé, hey. Écoute, Stou.
6: T'as déjà fait de la radio, toi?
0: Non, toi oui.
6: Bah pas dans un studio comme ça, en tout cas.
0: Vas-y, assieds-toi, mets le casque un peu pour voir.
6: Je pense que je vais entendre ma propre voix.
0: Je sais pas, ça dépend si c'est allumé.
6: Je sais pas comment les gens ils parlent naturellement avec un micro comme ça.
0: Ça te va trop bien.
6: Alors je sais que c'est hyper impressionnant d'avoir un micro comme ça devant tout le monde. Et puis à la radio on est censé dire ce qu'on pense et on sait qu'il y a plein de gens qui nous écoutent. Alors moi j'ai un petit jeu que j'aime bien où on donne son opinion mais personne peut nous dire qu'on a tort. C'est le jeu des Unpopular Opinions. Et donc, je vais vous laisser chacun donner la vôtre. Et promis, personne pourra débattre contre vous. Et moi, c'était Ellie. Et je vais donner la parole à Pénélope.
8: Coucou, du coup, moi, c'est Pénélope. J'étais ici il y a littéralement un an et c'était trop cool, petite introduction. Et mon unpopular opinion, c'est que Breaking Bad, la série, est vraiment nulle. Et le mec est hyper toxique et tout le monde le considère incroyable et tout, et trop cool, etc. Je suis pas du tout d'accord. Voilà, Zélie.
9: Du coup, moi, c'est Zélie. J'étais aussi ici l'année passée. Et déjà, je suis pas du tout d'accord avec toi, mais bon, soit. mon unpopular opinion, c'est que l'eau pétillante, c'est vraiment dégueulasse. Et je comprends pas comment les gens... Je comprends pas comment les gens choisissent de boire de l'eau pétillante. Voilà. À toi, Solène.
10: Salut, moi, c'est Solène. Mon unpopular opinion, c'est aussi un unpopular opinion. C'est horrible, comme on va dire. De goût. Étant donné que j'aime pas le thon et que tout le monde aime trop le thon, il fait tout le temps des salades au thon et genre ça pue. Et en plus, c'est hyper mauvais pour la santé à Skip, donc je suis vraiment heureuse de jamais avoir mangé de thon. Voilà.
11: Moi, c'est Lola. Je voulais dire que l'eau pétillante, c'est imbuvable, mais du coup, bon, je vais changer. Et pour moi, le gingembre, juste, ça goûte le savon. Tout le monde ment, c'est genre immangeable, ça goûte le savon. Voilà.
12: Moi, c'est Florian et... En fait, c'est pas vraiment un unpopular parce que je pense que c'est populaire, enfin popular, mais c'est les gens qui utilisent ChatGPT à foison, genre c'est juste une excuse parce que vous êtes juste pas intelligent en fait, intelligente. Voilà, désolé, voilà.
13: Alors moi c'est Mike, je fais partie des nouveaux étudiants de Stou et mon unpopular opinion c'est que j'aime pas trop l'apéro. Je trouve que c'est avoir moins faim pour le plat principal qui est genre succulent par rapport aux petits biscuits apéro, pas dingue.
14: Moi, mon opinion impopulaire, c'est que j'adore les choux de Bruxelles et ils me font de la peine parce que personne les aime.
15: Moi, c'est Pauline, j'ai aussi participé à Stou l'année passée
7: Et mon unpopular opinion, c'est que Jacob et l'ordi, en fait, il est pas beau.
2: Choquée.
15: Et moi, je m'appelle Amina. Et pour moi, le Seigneur des Anneaux, c'est surcoté. Les Marvel le dépassent.
16: Bon ben moi c'est Yaël, je suis aussi à l'IEX du coup. Et moi mon unpopular opinion c'est que j'assaisonne mes plats avec tout sauf du sel et du poivre parce que je déteste ça. Voilà. Mais je vous promets c'est pas fade. Quelqu'un d'autre veut parler?
17: C'est Reélie et attention j'ai dit que personne devait débattre. Hein. Mon unpopular opinion c'est que Harry Potter c'est vraiment pas fou et l'univers est pas si dingue.
18: Moi c'est Chloé et j'avoue que j'apprécie un petit peu l'ananas sur la pizza.
19: Pas introverti, mais de là à dire que je sais bien m'exprimer, je dirais pas non plus.
12: Je pense que j'ai plutôt des facilités à m'exprimer parce

0: On s'est rendu à l'ULB par cette belle journée d'été
1: pour interroger quelques étudiantes. On a reçu des témoignages très intéressants, des timides et de moins timides.
2: Romane, j'ai 18 ans.
3: Je m'appelle Célia, j'ai 19 ans.
4: Soumaya, 21 ans.
5: Alors je m'appelle Martial et j'ai 21 ans.
6: Je m'appelle Myriam, j'ai 22 ans.
7: Je m'appelle Adèle, j'ai 24 ans.
8: Si je suis à l'aise avec un petit comité et que je sais qu'il n'y aura pas de jugement et que je suis dans une bonne base, alors oui, mais sinon en public, quand je sens qu'il n'y a pas trop d'attention sur le sujet et que c'est un peu éparpillé, bah alors là moins.
9: J'ai un peu des phases où j'arrive assez facilement à m'exprimer. Et puis il y a des phases où j'ai pas vraiment envie et que je suis un peu timide. Après je sais qu'avant j'étais beaucoup plus timide que maintenant. Donc en vrai pour ça je dirais que maintenant c'est plus facile.
1: Et qu'est-ce qu'on fait pour dépasser sa timidité ?
9: J'ai fait du théâtre à un moment donné parce que j'étais vraiment timide, j'arrivais pas à prendre la parole en classe et tout. Du coup ça m'a aidé.
10: J'ai remarqué que plus tu parles calmement et plus tu réfléchis à ce que tu dis et plus tu poses ta voix, plus en fait finalement naturellement tu vas t'apaiser, tu vas réussir à aligner les mots, les phrases et finalement tu construis tes discussions comme ça. Voilà.
1: On est donc parti à la recherche d'anecdotes. Un petit moment un peu gênant.
7: Première année de cours. Même pas une question de cours, donc fallait pas forcément dire ce qu'on pensait, fallait juste dire le truc qui nous passait et on était une 200 personnes dans l'auditoire et le prof pose une question, je réponds et là il y a un silence. Et il me dit rien à voir. J'ai bon bah super et donc j'ai oublié ça et pendant une semaine les gens disaient ah c'est celle qui a parlé.
1: Alors, donc voilà, j'espère que vous avez bien compris au niveau de tous les avis. Moi, j'ai envie de vous poser un peu la même question qu'on a posée aux autres personnes. Et donc, Florian, je voyais que tu réagissais un petit peu avec tout ça. Donc, toi, es-tu à l'aise de parler en public ? Si oui, est-ce que tu l'as toujours été ? Et sinon, qu'est-ce qui te bloque ?
11: Moi, je pense que en vrai, oui, j'ai toujours eu un peu facile de parler en public. Parce que j'ai l'impression de à chaque fois genre je sais pas genre dire un peu genre des trucs qui me passent par la tête et ça fait rire les gens du coup je suis en mode ah bah c'est bon c'est que genre c'est bon c'est gagné et je sais pas si, je pense que quand j'étais plus jeune j'étais plus gêné et même quand j'étais ado parce que genre on se soucie beaucoup du regard des autres en mode ah est-ce que ce que je dis c'est bien est-ce que genre je dis pas de la merde ah qu'est-ce qu'on va penser de moi si je dis ça et en fait je pense que une fois que tu dépasses un peu ce truc de en fait, genre, de toute façon, les gens, ils se souviendront pas de toi. Ou au pire, ils se souviendront de toi, genre, pour des bonnes choses. Et au pire, des mauvaises choses. Mais dans tous les cas, genre, c'est éphémère. Donc, autant, genre, dire ce que tu penses et genre, on s'en fout, quoi. Ouais. Je sais pas si... Pénélope, tu as l'air de réagir.
12: Merci. Moi, je pense que, comparé à Florian, je suis un peu plus timide et j'aime pas trop prendre la parole... de base, mais je pense que cet atelier ici, Stou Radio, m'a quand même aidé à un peu être plus à l'aise niveau parole et prendre la parole devant les gens. Mais je pense que ce qui me bloque et ce que j'aimerais pouvoir éviter, c'est le regard des autres. Je déteste savoir que les gens écoutent vraiment ce que je suis en train de dire et vont peut-être juger ce que je vais dire. Me regarde dans les yeux. Non, j'ai pas envie. Me regardez pas. Juste, voilà. Mais moi, je suis un peu plus timide et c'est ça qui me bloque.
1: Et est-ce que t'as une anecdote à propos de ça ?
12: Je pense pas en avoir une là, maintenant. Mais si jamais je pense à quelque chose... Je te redemande le micro. Je sais pas si vous voulez vous dire quelque chose par rapport à ça. Pauline ?
13: Moi, je suis un peu comme Pénélope. Quand j'étais petite, j'étais vraiment extrêmement timide et introvertie. Et j'avais du mal à aller vers les gens, j'avais du mal à être devant des gens et à devoir prendre la parole. Et je détestais qu'on me perçoive. Et en fait, j'ai commencé le théâtre. Et petite anecdote du coup... la première pièce de théâtre que j'ai faite de ma vie, j'avais 8 ans, 9 ans. Et en fait, c'était moi qui devais ouvrir toute seule avec un monologue. Et c'était ma pire phobie. Et je devais monter sur une table et faire un monologue. Voilà, il fallait quand même jouer une petite fille énervée, etc. Et en fait, je l'ai fait. Et je me suis rendu compte que tout mon stress est tombé au moment où j'ai commencé à parler. Et en fait, depuis, j'ai ça. Donc à chaque fois que je dois parler en public, je stresse super fort avant de devoir le faire. Et puis, une fois que je commence, le stress disparaît. Et aussi, une autre méthode que j'ai trouvée aussi pour aller plus vers les gens, etc., c'est de me mettre dans la peau d'un personnage qui est super extraverti. Je vais vers les gens et je parle comme si j'étais cette personne qui n'est pas moi. Et en fait, petit à petit, au fil des années, ben, c'est devenu moi et j'ai pu m'ouvrir. Donc c'est un peu fake it till you make it, voilà.
14: C'est vrai que le fake it until you make it, je l'aime bien aussi, je le reprends parfois. Sinon, un truc qui m'a aidé moi à avoir moins peur de m'exprimer, c'est de me rendre compte qu'on est tous en fait autant centrés sur nous-mêmes et nous, notre manière de nous exprimer et comment ça a été perçu, que je me suis dit, bah en fait, les gens ils vont pas tant retenir ce que j'ai dit et la manière surtout dont je l'ai dit. Et donc, bah maintenant, ça me fait moins peur.
15: Moi, ce qui m'a aidée, c'est de faire semblant, en fait. Juste, au début, j'étais trop stressée de prendre la parole en public. Et puis, à un moment donné, je me suis dit, allez, c'est bon, je fais semblant que je suis à l'aise. Et après, ben, on a commencé à me dire, ah non, mais t'es hyper à l'aise en public, ah, tu fais des vannes, etc. Alors qu'au fond, il y a plein de fois où j'ai genre méga la boule au ventre et j'ose pas du tout parler. Et puis, à partir du moment où je fais semblant, ben, il y a un moment donné où, en fait, je fais même plus semblant. Et mon stress redescend et, en fait, bah, je suis plus stressée, mais ça a toujours été de faire semblant, en fait, et ou de faire des vannes, ou enfin les petits rires nerveux comme ça passe toujours bien, tout le monde rigole et croit que t'es à l'aise alors qu'en vrai genre juste t'as rien à dire, du coup tu rigoles genre.
7: Et toi Zélie, est-ce que t'as eu l'impression d'avoir appris à être à l'aise pardon, je regardais pas la bonne personne, est-ce que tu as eu l'impression que t'as pu apprendre du coup à être à l'aise, bah, particulièrement du coup tout, ou est-ce que c'était un peu inné chez toi, ou c'était comment pour toi?
16: Bah alors moi du coup je fais du théâtre depuis que je suis vraiment toute petite, mais j'étais aussi extrêmement timide comme Pauline, et donc je pense que l'atelier ici ça m'a pas forcément aidé à vaincre ma timidité, parce que du coup je l'avais déjà un petit peu vaincue, on va dire, mais c'est vrai que c'est un bon exercice, et surtout c'est très différent du théâtre parce que ici on est, enfin, la radio, du coup, il y a personne qui nous voit, enfin, à part ceux qui sont dans le studio, mais sinon, il y a personne qui nous voit. Donc, c'est très, très différent. Et c'est une timidité qui est différente aussi. C'est juste prendre la parole et oser juste parler devant des gens. C'est parfois un peu intimidant, mais je trouve que ça vaut toujours le coup de le faire. Vas-y, Solène.
17: Ouais, du coup, moi, c'est Solène. et justement, par rapport à l'atelier Stou, moi, je pense que, enfin, en vrai, j'étais timide. En fait, c'est même pas que je suis timide. Je suis pas timide, mais je bégaye dès qu'il faut que je commence à parler. mais du coup, ça m'a aidé de réécouter les émissions après coup et de me rendre compte qu'en fait, c'est grave chill et c'est hyper intéressant ce qu'on raconte. Genre. Du coup, voilà. Ouais, moi, ça m'a hyper fort aidé à l'atelier.
7: Et donc, ben voilà, là, on a un peu parlé du fait d'être à l'aise ou non, si c'est dur ou non. Du coup, d'avoir son espace de parole. Et c'est comme ça qu'on va enchaîner avec un super témoignage de Loïc qui va nous parler de tout ça.
18: J'étais assez timide plus petit. Mais par des activités que j'ai faites, j'ai un peu perdu cette timidité-là. Enfin, en tout cas, moi, quand j'étais plus petit, j'avais l'impression... Enfin, je parlais pas parce que j'avais l'impression que ce que j'avais envie de dire ou ce que je voulais dire n'était pas très suffisamment important pour être dit. Et le fait qu'on dise, tiens, maintenant, prends le micro, cause, oui, ça donne une place pour s'exprimer. Donc je m'appelle Loïc, j'étais en stage à Comme un lundi, et dans ce cadre-là, j'ai organisé avec une amie une émission Stou sur le travail de nuit, et notamment du point de vue des travailleurs et travailleuses de l'Oreca à Bruxelles. Pour pas être trop intimidé quand je parle au micro, j'évite de penser aux gens qui vont potentiellement écouter, et en vrai, assez vite... Dans les discussions ou dans le moment qu'on passe autour de la table, j'oublie le micro, puis c'est parti quoi. Il me semble que Stou et comme un lundi font en sorte d'être accessibles en communiquant sur les réseaux sociaux et en disant que voilà, c'est le principe de l'émission, c'est d'être ouvert aux propositions, de pouvoir se construire avec la jeunesse bruxelloise. Et moi, j'ai l'impression que si quelqu'un a envie de proposer une idée, de participer à STOO, ça peut se faire très facilement. Pour participer à STOO et pour se lancer, il suffit d'envoyer un petit message à Comme un lundi en proposant simplement de venir voir ou en proposant direct une idée d'émission, en proposant direct une envie très précise. Et puis, ça peut se faire très très vite et très très simplement. Merci à vous.
19: Voilà.

0: parce que avec Stu, on rencontre à chaque fois, on est forcément, on est poussé à rencontrer des gens. Même on a eu plein d'exercices au début pour justement se familiariser avec le matériel où on nous balançait dans la rue, aller interviewer des gens au hasard. Et donc on se confronte au rejet et on se confronte à l'acceptation, genre c'est un des deux. Mais justement, et aussi au début on travaille avec des gens qu'on connaissait pas du tout. Donc t'apprends aussi à travailler avec des gens que tu connaissais pas et petit à petit aussi t'apprends la vie future quoi. Et comment on se comporte en tant que collègue, équipe et bien plus. Et même aussi, on se rend pas compte, mais le fait de parler devant un micro, pour quelqu'un de timide, malgré qu'on n'ait pas vu, c'est un combat ou un défi en tout cas. Donc, en tout cas, c'était génial. Et je pense que maintenant, on peut dire qu'on est tous à peu près à l'aise. Et voilà.
1: Bah, trop chouette. En tout cas, c'est rassurant à entendre parce que il y en a beaucoup d'entre nous, c'est la première fois qu'on fait une émission.
0: Ça va bien se passer.
1: Et moi, j'avoue, j'ai les mains hyper moites, mais voilà, on va pas se
0: dire.
1: Vous le voyez pas, heureusement. Mais est-ce que quelqu'un veut rebondir là-dessus? Oui.
2: Moi, du coup, je pense qu'aussi, ce qui aide, c'est de sortir de sa zone de confort. Évidemment, c'est plus facile à dire qu'à faire. Mais je sais que moi, en tout cas, quand j'ai lu les descriptifs des ateliers et tout et que j'avais vu tout, je m'étais dit, ah, mais jamais. Jamais de la vie, il va falloir faire des émissions, parler dans des micros. C'est vraiment en bas de la liste, je le mets pas, quoi. Et pendant longtemps, je me suis dit, lui, je vais jamais le faire. Et c'est vraiment à la dernière minute que je me suis dit, allez, en vrai, Lola, chauffe-toi et fais-le. Et après, j'ai pas du tout regretté parce qu'en vrai, ouais, les premières émissions, t'es là, t'as les mains moites, tu stresses et tout. Et puis après, enfin, tu fais plusieurs émissions et tu te rends compte que c'est trop cool. Et moi, ça m'était aussi arrivé, petite anecdote. En bac 1, d'être hyper stressée d'aller en cours parce qu'une prof, elle forçait les élèves à prendre la parole. Elle était en mode, toi, réponds à la question. Et j'avais décidé de plus aller à son cours. J'étais en mode, bah vas-y, non, je n'irai plus, je suis trop stressée avant d'y aller, j'ai trop la boule au ventre. Et du coup, j'évitais en fait tous les moments où je devais parler, tous les moments où j'étais stressée, j'évitais. Et maintenant, en fait, je me dis juste, allez, bah, même si t'es stressée, fais-le, genre c'est hyper dur et tout de sortir de sa zone de confort et de se forcer, mais je pense que des fois on est un peu obligé de se forcer pour vaincre la timidité et c'est comme ça que ça fonctionne quoi.
3: Moi j'aimerais bien rebondir sur ce que Lola a dit par rapport à la zone de confort, mais moi justement c'était le contraire. Donc j'étais assez à l'aise avec le studio et je me suis découvert vraiment une passion pour le fait de parler en studio, mais par contre aller vers les gens pour les interviewer dans la rue etc, j'avais du mal avec ça. Et comme disait Amina, ben on s'est pris des rejets et tout, ça n'aidait pas du tout. Et en fait, à Comme un lundi, on a appris comment approcher quelqu'un sans avoir l'air chelou. Comment lui demander, voilà, par quoi commencer, comment lui demander de son temps en fait pour l'interviewer, etc. Et grâce à ça, j'ai appris plein de trucs et maintenant j'ai un peu moins de mal. Bon, je suis toujours introvertie comme je l'ai dit, mais j'ai un peu moins de mal à aller vers les gens, à appeler aussi des ASBL, etc. pour voir s'ils ont pas 5 minutes pour nous rencontrer, etc. Et donc voilà, je trouve que c'est positif.
4: Moi, je tiens à dire aussi que genre on se prenait des refus parce que au tout début, qu'on allait dans la rue, on avait un énorme ballon en forme de cœur qui flottait au-dessus de notre tête, et tout le monde pensait que c'était le Télévi, et on était en mode non, c'est pas Télévi, c'est tout. Ah non, mais il a duré genre une émission, et après on a bien compris que ça servait à rien du tout ce ballon. Genre.
3: On l'a abandonné dans
4: les studios. Oui. Et du coup, là, on n'a pas vu de ballon quand on est arrivé. Du coup, genre, ça devrait mieux se passer aussi pour vous, on prie quoi.
5: Et c'est vrai que c'est trop bien que vous ayez pu sortir de votre zone de confort, parce que comme là, Lola, tu disais qu'au début, tu voulais pas trop faire l'atelier Stu et tout, et je trouve que c'est trop bien parce que là, t'es en mode pourquoi pas faire mon stage à une radio, donc je trouve que t'as su sortir de ta zone de confort et ça a tellement élargi tes possibilités de futur, donc vraiment bravo, c'est trop bien.
1: Bah, en tout cas, on espère que ça va donner envie aux gens de venir aussi à Stu quand on ira le rencontrer dans la rue.
6: Oui, parce que du coup, moi, je vois un peu comme les grands frères, grandes sœurs de la radio Stu. Et du coup, je voulais savoir si vous aviez peut-être des petits conseils pour nous, les petits nouveaux, que ce soit au niveau de l'émission ou alors peut-être pour accoster les gens. Je sais pas si vous aviez des choses à dire.
0: Moi, je dirais que la première chose que j'aurais aimé savoir pour tout cet atelier, c'est de se dire, pas besoin de se mettre la pression. Genre, c'est vraiment un endroit safe. Et

0: On peut vraiment apprendre et on est en dehors de cet univers de l'IEX où on a un peu la pression académique et tout. Mais là, c'est comme un centre de loisirs, quoi. C'est OK. Un centre de loisirs, on est là pour échouer, on est là pour apprendre. Et on se dit juste, c'est vrai qu'on pouvait avoir le stress de pas avoir les invités à chaque émission. Mais ça se, on trouve très vite des solutions. Et
1: ça pour moi, il faut déjà arriver
0: de pas avoir
1: pas avoir d'invité.
0: Non, justement, on se dit. Grâce à cela, c'est pour rien finalement. En fait, il faut se dire que il y aura toujours des gens, quoi. Et il faut pas se mettre la pression. Il faut s'amuser. Et voilà quoi. Amusez-vous.
2: Ok, c'est moi. Non, moi je voulais juste dire qu'en vrai l'année passée c'est vrai qu'on avait tout le temps des gens et tout. Et heureusement on a des amis trop intéressants ou des connaissances, plutôt des connaissances plus perso hyper intéressantes. Mais c'est vrai que ça a été plus un challenge de ramener des gens de l'extérieur, enfin qu'on connaissait pas du tout. On a beaucoup plus réussi à faire ça justement pour les témoignages ou quoi. Ça a bien fonctionné.
0: Les dernières émissions.
2: Et les dernières émissions, c'est vrai. Mais du coup, moi, je vous conseillerais juste vraiment essayer d'inviter des gens que vous connaissez pas du tout. Enfin, nous, on est allés dans des centres de jeunesse et on a rencontré des jeunes hyper cool et tout qui, enfin, il y en a qui ont malheureusement pas pu venir, mais je pense que ce serait ça mon conseil.
3: Et les invités, en général, ils se sentent comment, du coup, avant de venir à une émission?
2: En vrai, il y en a qui sont hyper à l'aise et il y en a d'autres, vraiment, ils osent pas parler et tout, mais vraiment, faut leur donner la parole, genre les interpeller. Mais je trouve que c'est aussi cool un peu d'avoir, de savoir un peu de ce dont on va parler, etc., pour un peu se préparer mentalement et pas juste être en mode mince, c'est quoi mon unpopular opinion, j'en sais rien. Voilà.
4: Pour rebondir sur ça, oui, donc c'est bien de préparer un petit peu les invités à l'avance, les mettre à l'aise, leur expliquer que l'émission, c'est pas un truc... c'est pas un examen d'université, donc ils peuvent être chill, etc. Et en fait, ce que j'ai remarqué, c'est que les invités qui sont les plus motivés et qui parlent le plus, c'est ceux qui ont des expériences personnelles à partager. Et donc, plus vos invités se sentent concernés par le sujet, plus ça va être une émission qui marche bien et qui, enfin, ça clique, quoi.
5: Ben, trop bien. Merci pour tous ces conseils et ces partages. Là, on va passer à un peu une petite interview avec un expert qui s'appelle Thibaut, qui va nous raconter qui est Thibaut et vous allez découvrir en fait, je vous laisse découvrir.
6: Hello, moi c'est Selma.
7: Et moi Madeleine. Cet après-midi, on a été à la rencontre de Thibaut.
6: Thibaut, c'est le co-créateur de Comme à lundi, c'est une ASBL.
7: Et on l'a interrogé sur ce qu'il pensait des espaces d'expression pour les jeunes. Et voilà ce qu'il nous a répondu.
8: Je crois que si beaucoup de jeunes, à l'époque en tout cas, si beaucoup de jeunes ne s'exprimaient pas, c'est parce qu'en fait, il n'y avait pas d'espace d'expression.
7: Et c'est justement pour ça que Thibaut, il a co-créé l'ASBL Comme un lundi. Le but vraiment est de rassembler des jeunes hyper différents, qui viennent de quartiers différents, qui parlent pas forcément les mêmes langues, qui viennent pas des mêmes origines, et qui puissent s'enrichir de ces rencontres.
6: Et une des missions de Comme à lundi, c'est de pouvoir travailler sur des temps longs pour que les jeunes aient justement le temps d'investir les thématiques qui les intéressent, d'aller à la rencontre d'experts, d'autres jeunes, et de pousser des portes qu'ils n'auraient pas forcément poussées sans ce projet-là.
7: Thibaut, il nous a aussi expliqué que, selon lui, en tout cas, aujourd'hui, on mettait à la disposition des jeunes un panel énorme et multiple de réseaux de communication comme Instagram, TikTok, Twitch et d'autres plateformes. Et que ça pouvait en tout cas faciliter l'expression des jeunes qui pouvaient aussi avoir un impact sur ces plateformes-là. Voilà.
8: Ça va ça ?
9: Je pense que... Ok, du coup, de ce qu'on a écouté de Thibaut, il nous explique qu'il a parlé de différents canaux d'expression, que ce soit des médias, des lieux, enfin voilà. Est-ce que vous en connaissez, par exemple, des médias qui sont faits par les jeunes, pour les jeunes ? Est-ce que vous connaissez des lieux d'expression de jeunes ? Est-ce que vous en fréquentez ? Voilà, voilà.
5: Moi, là, à premier abord, je pense aux maisons de jeunes. Je me souviens, à Louvain-la-Neuve, on avait quand même beaucoup d'activités à la maison des jeunes et ils organisaient aussi des ateliers radio. Et en tout cas, je trouvais ça hyper, hyper cool. Et c'est toujours hyper accessible, les maisons des jeunes. Il y a plein de gens qui sont super cool. Donc voilà, je sais pas si quelqu'un d'autre a d'autres idées d'endroits. Ah, vas-y, allez.
10: Je sais pas si je qualifierais ça d'espace uniquement de jeunes, mais en règle générale, je suis moins à l'aise de parler en mode small talk, enfin de juste discuter. Mais je sais que quand il y a une thématique et qu'on se retrouve entre passionnés d'un sujet ou qu'il y a une table ronde sur un sujet en particulier, je sais qu'à Paris, dans des espaces queer, il y avait souvent des tables rondes en non-mixité pour parler d'un sujet ou d'un autre. Et déjà, le cadre faisait qu'on se sentait en sécurité parce qu'on était en non-mixité, qu'on savait pourquoi on venait, on savait ce dont on allait parler. Et donc, moi, ça me rassurait. Et je sais que je suis passionnée de musique et que les rendez-vous entre fans de musique, entre fans d'un genre où on va parler entre gros nerds, me rassurent en règle générale. Et donc, je sais pas si c'est un espace que de jeunes, mais ça va être les espaces pour passionnés, pour parler d'un sujet en particulier, mais ça peut être même parfois juste politique ou peu importe. Juste le simple fait d'avoir un sujet clair ou une thématique me rassure parce qu'on sait pourquoi on se retrouve.
2: Ouais, moi, à l'inverse, j'ai l'impression qu'il y a beaucoup de lieux comme ça où je me sens pas du tout légitime d'aller. Parce que justement, je suis en mode ah ouais, je suis grave de gauche et tout machin, je suis antifa et tout, mais en vrai, j'y connais pas grand chose. Et genre, j'ai plein d'amis qui participent à des groupes comme ça, et moi, je me sens pas du tout à l'aise. Et peut-être qu'en vrai, il faut juste y aller, écouter, et après, je pense que ça arrive comme ça, mais je sais pas. Perso, justement, c'est un peu cet entre-soi et un peu angoissant parfois.
5: Je pense que ça dépend souvent aussi des gens, mais je suis pareil que toi, genre j'ai plein de copains et de copaines qui sont hyper militants, et c'est vrai que ça peut être hyper intimidant de se dire en fait à quel point j'ai ma parole là-dedans si je m'y connais pas trop. Mais c'est vrai qu'on pourrait essayer, quoi, en parler à ses amis, dire voilà, j'aimerais bien y aller une fois avec toi, et c'est sûr qu'y aller accompagné, ça nous mettrait beaucoup plus à l'aise.
11: En fait, je pense que ça rejoint aussi un peu ce truc de genre du regard des autres, de ah, est-ce que ce que je vais dire, genre c'est de la merde, etc. Mais je pense que genre du moment où notre parole elle est bienveillante et qu'on commence pas à dire genre des dingueries dans des espaces comme ça, juste, enfin, et qu'on présente juste le contexte en mode voilà, genre moi genre ça m'intéresse d'aller là-dedans, mais genre je connais pas trop, du coup ah j'ai envie de me donner un peu mon avis, mais genre juste d'être respectueux avec genre les personnes qui sont présentes. Je pense que genre y a pas mort d'homme, quoi. Je pense.
12: Il y a aussi également sur les réseaux et tout les médias genre Urbiz, j'en avais Aski, voilà, j'en avais d'autres, mais évidemment j'ai oublié. Et je trouve ça chouette de pouvoir s'informer fait du contenu de jeunes pour les jeunes, et je trouve que ça amène un angle de vue différent et peut-être plus intéressant pour notre tranche d'âge.
5: Ben d'ailleurs, par rapport à ça, ce qu'il y en a, vous avez d'autres exemples de médias faits par des jeunes? Comme Urbiz.
2: Il y a Bruxelles des Vies aussi.
13: Ah oui, vrai.
14: Il y a En Bref aussi, je crois, qui fait pas mal de trucs sur les réseaux et tout. Mais sinon, enfin, moi, je voulais parler d'un autre truc par et pour les jeunes. C'est Solène qui me l'a soufflé dans l'oreille, mais c'est vrai que c'est mon truc. En fait, c'est l'impro. Enfin, moi, je fais de l'impro, du coup, et à l'IEX, il y a un cercle d'impro, ça s'appelle Les Loutre-mer. Voilà. Ça, c'est aussi un super moyen de déjà s'exprimer et de rencontrer plein de monde, parce que il y a beaucoup d'UNIF qui ont une équipe d'impro, et ça permet de faire une sortie culturelle avec ses copaines, et c'est très très sympa, donc moi je vous conseille d'aller voir de l'impro, voilà.
13: Je sais pas qui veut parler.

Exprimer, c'est aussi imprimer. Imprimer ses émotions sur les mots qui portent, emportent les histoires, les rêves, les révolutions. Les illuminations qui naissent des nuits obscures, les chocs qui finissent dans l'océan du passé, les réflexions qui forgent le maintenant et le plus tard de nos vies. Exprimer, c'est aussi libérer. C'est aussi liberté. Se dénouer des séquences d'une vie traumatisée, bâillonnée, plus être complice d'un silence imposé. Refuser les chaînes marginales de la timidité. Exprimer, c'est vivre et se moquer de la vie, des jugements des Ladi Lafay. Confronter nos peurs et nos doutes, rappeler notre humanité, l'imparfait de l'être, sa vulnérabilité. Exalter nos jeux, s'unir à l'autre, faire notre part d'humanité, se laisser découvrir, quitter l'intime et oser. Oser se joindre au tumulte de l'inconnu.

0: Et voilà, vous venez du coup d'écouter un slam de William qui est ici. Bravo à lui, franchement c'est juste magnifique, bravo pour ce texte. Alors du coup, comme vous avez pu l'entendre, on parle de s'exprimer, de oser franchir nos peurs, oser parler quand ça va pas, etc. Et donc en fait voilà, on a parlé du fait de s'exprimer dans les médias, de s'exprimer dans des lieux de jeunes, de s'exprimer via la poésie également, c'est un certain moyen de s'exprimer. Et je voulais vous demander, vous, est-ce que dans votre quotidien vous avez déjà réussi à prendre parole, à réussir à vous exprimer et à combattre quelque chose, même si vous aviez peur de base? Par exemple, là, je pense au fait que ça va bientôt être les fêtes de famille, la Noël, etc. Le fait qu'on va peut-être être confronté à papy, mamie, tonton, peut-être avec des pensées peut-être un peu arriérées. Et donc, je me dis, est-ce que vous, vous avez déjà osé, vous avez déjà réussi à franchir le pas de s'exprimer par rapport à tout ça?
1: Moi, je m'exprime un peu trop. Du coup, ça fait souvent un peu des dramas et je me fais engueuler parce que je donne trop mon avis, genre... Donc, en vrai, faut s'exprimer, mais c'est vrai que parfois, il faut un peu réussir à gérer sa colère dans ce genre de moment, je trouve.
0: Ok, ouais, je vois.
2: Je pense que on a tous eu ce moment où on a commencé à s'exprimer. Et c'est souvent arrivé avec ce qu'on appelle la crise d'adolescence. Et donc, on a eu tout ce truc de. Soit c'était notre père, soit c'était notre mère. Mais je trouve que souvent on nous le reproche de s'exprimer et même de s'enrichir et de s'instruire par nous-mêmes. Et quand on ramène toutes ces choses qu'on a appris vers des anciennes générations, ils nous le reprochent. Mais je pense qu'il faut continuer à s'enrichir et à continuer même à ce mini conflit, je dirais, interne. Mm-hmm. Parce que par exemple, dans mon cas, pendant longtemps, j'ai eu entre mon père et moi, on comprenait pas les mêmes choses, je dirais. Ouais. Mais au final, maintenant, il a évolué sur beaucoup de choses. Et je pense justement, souvent, on se dit que ça sert à rien de s'entêter avec des gens qui comprennent pas et tout. Mais il y a des cas où ça marche.
0: Tu penses qu'au final, le fait que t'aies dépensé de l'énergie dans ce genre de mini-conflit au quotidien, ça a permis...
2: Ça. Voilà. Je pense qu'il faut être sûr de ce qu'on pense et de ce qu'on croit être bon. Et donc, malgré que ça soit des proches qui te disent « Non, ça doit pas être ça, ça doit être si nanani », si toi, t'es convaincu que c'est ça qui est la bonne chose à faire... Continue en fait. Mm-hmm. Je pense que souvent on nous méprise parce qu'on est jeune et qu'on n'est pas assez, on n'a pas eu assez d'expérience dans la vie. Mais je crois que on en a assez quoi.
0: Ouais, clairement.
3: Oula. Parce que j'allais dire parfois, je trouve que ça vaut pas la peine de débattre avec. Par exemple, moi je pense à mes grands-parents. Débattre avec eux, ça va juste détériorer ma relation que j'ai avec eux. Du coup, j'évite les sujets parce que j'ai déjà eu tellement de débats avec eux et ma mère me donnait des coups de pied sous la table en me disant arrête Zélie de parler parce que j'ai déjà essayé pendant toute ma vie de changer leurs idées et elle m'a dit je préfère que tu gardes la relation que t'as avec eux là maintenant et que tu parles pas trop de ces sujets-là. Donc c'est compliqué, mais après bon c'est pour garder la bonne entente générale. Donc mais je comprends, enfin. Avec ton père, évidemment, c'est différent. Mes grands-parents, je les vois pas aussi souvent que mon père, par exemple. Voilà.
4: Je vais juste rebondir sur ce que Zélie a dit. Je comprends le sentiment de penser que, du coup, ça va juste détériorer la relation. J'avais un peu la même chose avec mon père, qui a des vues très, très... Enfin, il est super têtu et, en fait, il a cette fierté qui fait qu'il refuse de changer d'avis sur certains trucs. Et, en fait, ma sœur et moi, en grandissant, faut savoir que ma sœur, elle est super militante et elle m'a grave inspirée à ouvrir ma bouche en fait et en fait en grandissant ben on elle lui disait constamment elle répondait à ce qu'il disait mais super calmement enfin elle débattait avec lui très calmement et à chaque fois ça terminait en dispute parce qu'il refusait de l'écouter et c'était sur des sujets très importants comme la misogynie des trucs comme ça et en fait petit à petit j'ai commencé aussi moi à ouvrir ma bouche et j'avais l'impression que c'était une cause perdue parce que mon père, voilà, comme je vous ai dit, il est super têtu. Et en fait, maintenant, donc là, j'ai 25 ans. Quand je regarde mon père, quand j'avais 15 ans, je vois en fait l'évolution de dingue qu'il y a, qui ne se percevait pas sur le moment même. Donc là, en grandissant, je percevais pas cette évolution, mais en regardant en arrière, maintenant, je vois à quel point mon père a évolué au niveau de son ouverture d'esprit. Et du coup, je me dis peut-être que même si c'est pas un énorme changement et que les gens vont pas changer d'avis, peut-être que ça vaut le coup de quand même essayer parce que ça peut, dans les petits détails, ça peut quand même changer.
0: Je trouve ça fou quand même que quand on y pense, tu contribues à l'évolution de ton père dans ce sens-là, alors que t'es sa fille. Tu vois ce que je veux dire? Oui. Je trouve ça un peu fou.
4: Mais les adultes ont beaucoup à apprendre des jeunes, hein.
0: Clairement.
5: Toujours dans le thème des réunions de famille, etc., mais je vais parler plutôt de par rapport à jeunes versus personnes plus âgées. Moi, ce que je préfère dans les dîners de famille, etc., c'est que bon, il se trouve que moi, je suis l'aînée. Donc, j'ai les plus jeunes derrière moi. Et ce que j'adore, c'est que maintenant que je suis plus grande et que je suis considérée comme une adulte dans les yeux des autres adultes à table, j'adore me renseigner sur les sujets qui passionnent mes frères et sœurs et sur lesquels, du coup, les adultes les méprisent facilement et pouvoir, moi, arriver avec les armes que j'ai maintenant, pouvoir défendre leurs opinions. C'est-à-dire que ma petite sœur adore la K-pop. Et évidemment, il y a toujours quelqu'un pour dire « Non, mais c'est que commercial, c'est pas de la vraie culture. » Et quel plaisir d'avoir les armes pour pouvoir dire « Eh bien non, en fait. » Et donner des détails et pouvoir soutenir et donner confiance à une personne plus jeune de se dire « Ok, ben il y a quelqu'un qui est dans ma team, en fait. » Et du coup, elle ose parler aussi. Et voilà, et j'espère que je donne la confiance à mes frères et sœurs de pouvoir ouvrir leur bouche plus vite. Et le côté fratrie de se dire ok bon en fait ils sont tous unis contre nous, ok, mais on peut aussi s'unir et faire front et affirmer nos goûts.
6: Yes. Tu parlais des armes et du coup de tes frères et sœurs, et moi je vais plutôt rebondir sur mon entourage plutôt d'amis. Quand j'étais plus petite, du coup, enfin, je peux assurer que j'ai grandi dans une famille très traditionnelle avec, bah, du coup, les valeurs très traditionnelles. Et c'est plutôt en arrivant ici sur Bruxelles avec tout le groupe d'amis que je me suis faite que je me suis rendu compte, waouh, en tant que, même, enfin, moi, là, du coup, en tant que femme et plein d'éléments, je me suis dit, waouh, en fait, c'est pas du tout ok tout ce qu'on m'a déjà dit. Alors que je pouvais trouver ça normal avant. Et c'est vrai que du coup, ça m'a parfois mis en confrontation avec surtout mon papa. Mais ouais, c'est souvent les papas, ils sont un peu têtus, hein. Mais comme disait Pauline, je pense, c'est vrai que il commence aussi avec ses confrontations de plus en plus, j'ai l'impression, à s'ouvrir l'esprit. Et donc je pense que un peu la conclusion, c'est bah faut toujours en parler plus parce que bah c'est comme ça que les esprits s'ouvrent.
4: Et si je peux me permettre aussi, les encourager à s'informer eux-mêmes aussi, ouais. Comme ça ils peuvent s'ouvrir l'esprit aussi eux-mêmes.
0: C'est vrai, c'est vrai. Mais c'est vrai que l'expression dans le cadre familial, du coup, c'est quand même super important, comme on l'a dit, bah, du coup, pour apparemment l'évolution des papas. Et pour plein d'autres choses. Et donc, voilà, un autre endroit qui, selon nous, est quand même important aussi pour les jeunes de s'exprimer, c'est l'école, parce que c'est quand même l'endroit où ils passent le plus clair de leur temps. Et donc, je vous propose d'écouter un extrait d'un podcast qui a été réalisé par Comment Lundi, qui va parler de l'addiction de certains jeunes qui vivent dans un internat.
7: Quand j'ai fumé, je pense à moi. Juste moi et ma vie. Et je regarde mes TikTok et je pense juste à ce qu'il y a sur TikTok. Et parce que moi, je suis quelqu'un d'anxieuse. Donc je pense tout le temps, tout le temps, tout le temps. Et j'ai moins mal à la tête, je suis plus posée. En cours, je suis beaucoup plus attentive. Et quand je suis def, je pense un peu moins.
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9: Épisode 1, la consommation.
10: J'ai commencé à fumer en dépression. J'avais 12-13 ans. Parce qu'en fait, déjà depuis la première, j'étais en dépression. Et ça a continué jusqu'à ma 2e, 3e. Et en ce moment, ça va un peu mieux, mais je suis toujours pas très, très stable, quoi. Et du coup, je prenais des médicaments antidépresseurs, mais forts. Ça m'a juste mis dans dans cet effet boule de neige un peu comme ça, tu t'es pas bien, du coup tu fumes, mais en fait fumer ça te rend pas bien, mais du coup tu refumes et après t'es encore plus mal. Et je me suis dit, t'es pas bien, peut-être ça va t'aider. Et j'ai fumé pendant à peu près un an fort, puis après je me suis calmée, puis c'était juste en soirée de temps en temps, etc. Et après c'est venu progressivement, hein, j'ai pas fumé direct du jour au lendemain, tous les jours quoi. Mais ouais, du coup là depuis que je suis rentrée à l'internat, c'est ma première année, et du coup il y a beaucoup de fumeurs, etc. Et donc j'ai recommencé parce qu'ils fumaient beaucoup et que je restais avec eux à la base, parce que le groupe de fumeurs c'est clope et tout, parce qu'en fait on a des pauses où on peut descendre. Et eux, pendant le temps qu'on fumait notre cigarette, y en a qui fument des joints. Et du coup, tu restes avec eux. Et puis voilà, quoi, ça devient plus récurrent et tu fumes tous les jours avec eux au final. Il y a le truc de, faut pas se faire cramer. Donc, t'as des anecdotes. Les anecdotes, ça rapproche. Et puis, aussi, ce qu'on se dit quand on est défoncé, on est plus ouvert et on voit une autre personnalité. Et puis, c'est aussi un délire, hein. D'être tous défoncés et tout, tu dis, oh, j'ai pas envie d'être la seule pas défoncée. Pas en mode influence, en mode c'est eux qui fument, du coup, t'as pas envie de te sentir. Non, c'est parce que toi, t'as envie d'être avec eux. Fumer, c'est aussi des. Ça rapproche. C'est bizarre à dire, je sais, mais quand t'es en def douce, on va dire, t'es vraiment toi-même, t'es libéré. Tu parles beaucoup plus. Les sensations, elles sont incroyables. Déjà, t'as l'impression que tu pourrais courir à l'infini, jusqu'à l'au bout du monde. Et ben, t'as une détermination de ouf. Et genre, tu pourrais faire des 10 km et tout, sans rien sentir. Ça fonctionne tout seul. La sensation, elle est incroyable. T'es là, tu sens le vent sur toi. Tu te sens... hyper forte en fait. Tu réfléchis même pas en fait. Tu penses pas à ça. Juste tu cours. En fait, moi, ce que j'ai souvent quand je fume, c'est une sensation hyper chelou. Mais comme une décharge, mais qui fait pas mal. Hein. Juste une sensation de courant, comme ça. Je me la fais transmettre partout dans mon corps. Manger. Ouais, manger, ça, c'est une dinguerie. Quand t'es défoncé, la fonce dalle, c'est chaud. Déjà, t'as faim de ouf. T'as l'impression que tu pourrais manger, mais je vous jure, hein, à l'infini. Juste, t'es là, tu manges, et alors le fait de sentir le biscuit croquer sous ta dent, et puis tu l'avales, tu le sens dans ton estomac, mais t'as pas mal. Juste, tu manges, et ça fait du bien. Ça fait du bien. En fait, tout ce que tu fais quand t'es défoncé, ça fait du bien.
11: Alors, à la suite de l'écoute de cet extrait de podcast, est-ce que vous reconnaissez, est-ce qu'il y a des parties qui résonnent pour vous?
3: Ouais, quand même. Moi, j'ai quand même un peu beaucoup fumé à un moment dans ma vie. Et je me reconnaissais un peu dans ce qu'elle disait, surtout au niveau de la bouffe. Et le truc de, on a l'impression de courir à l'infini, ça, c'est aussi très spécial. Enfin... En fait, pour moi, il y a deux types de défonce qui peuvent arriver. Soit ça éteint et on fait un dodo. Enfin, du coup, le bédodo, c'est assez connu. Tu fumes et après, tu dors. Ou alors, tu fumes et t'as une énergie. Tu parles énormément. Et puis, comme elle disait, ça rapproche. Parce que du coup, les gens, ils sont aussi dans ton délire et tout. Et donc, vous partez dans des discussions de société ou de n'importe quoi. Et c'est un peu comme créer une espèce de bulle. Donc, c'est ça qui... pour moi, rend le truc hyper dangereux parce que ça donne envie de le refaire et de le refaire encore plus parce que c'est un sentiment qui est très agréable en général. Faut pas faire de blanchette, ça c'est horrible. Mais non, en général, c'est agréable, mais faut évidemment, c'est une addiction quoi. Donc faut pas négliger ce point-là que c'est addictif et que c'est pas bon pour la santé. C'est pas non plus de la coke ou quoi, mais ça reste de la drogue et il faut quand même être conscient et consciente que c'est de la drogue et qu'il faut pas en prendre too much non plus, quoi.
12: Moi, je voulais rebondir sur le fait que des fois, en fait, c'est réel et je le remarque beaucoup, quand tes potes fument et que t'es la seule à pas fumer, t'as un peu ce truc de bah ouais, t'as pas envie d'être la seule à pas être défoncée. Et moi, plusieurs fois, en vrai, j'ai un peu regretté. Et plusieurs fois, j'étais en mode, mais en fait, est-ce que j'en avais vraiment envie? Ou est-ce que c'est juste parce qu'en fait, je voyais tout le monde fumer et j'étais en mode, ah, vas-y, moi aussi. Alors qu'il y a plein de fois où je kiffais très bien ma soirée sans. Et plusieurs fois, je me suis dit, en vrai, pose-toi deux fois la question, Lola. Est-ce que là, t'as vraiment envie de fumer? Ou est-ce que c'est juste parce que les autres fument et que t'es là en mode, ah, vas-y, je dois faire comme tout le monde? Et du coup, ça, c'est un peu un truc qui me fait flipper des fois. C'est le fait que on aime trop faire comme tout le monde, etc. et tout. Et faut pas oublier que des fois, on est tous et toutes méga faibles. Et on peut tous et toutes méga devenir addicts, même si on croit que non, pas nous, enfin, ça va et tout. En vrai, je connais plein de potes qui commencent à fumer maintenant tout seuls et plus avec des gens. Et genre, quand ils sont stressés, quand ils vont pas bien, et c'est devenu une solution, quoi. Et ça, en vrai, je trouve ça méga triste.
1: Ouais, moi j'ai fumé quand j'avais 15 ans, mais après j'ai arrêté parce que c'est juste hyper angoissant de mon côté. Ça me fait pas courir vite, ça me fait, je sais pas, ça me fait pas du bien. Mais par contre, dans la même thématique, c'est plus l'alcool personnellement. J'ai l'impression que c'est encore plus démocratisé que la beuh, je sais pas. En tout cas à nos âges. Et bah ouais, j'ai un peu la même chose de tu vas boire un verre et t'es en mode ah est-ce que je vais être la seule à boire un coca là, et puis tu bois ta bière, puis tu bois une deuxième bière, puis ta millième bière, puis en fait t'as pas mangé, et puis en fait après tu te rappelles plus de ça, ta soirée, et tu finis le lendemain un peu au bout de ta vie. Et enfin, juste par rapport à ça, il y a juste une reco que j'ai à faire, c'est le film Garance qui vient de sortir, qui est hyper intéressant sur le sujet. Voilà, allez tous le voir.
13: Enfin, moi, je sais que cet effet un peu libérateur, comme elle dit. Enfin, moi, je l'ai senti à chaque fois que je bois de l'alcool. Je suis quelqu'un d'hyper stressée, d'hyper anxieuse. Et du coup, à chaque fois, je pense à ce que je dis, à ce que les gens pensent pendant que je suis en train de parler. Et en fait, je me suis rendu compte que je commençais en soirée à boire juste pour ne plus avoir cet effet-là. Et genre de me sentir un peu... ne plus avoir toutes ces pensées angoissantes, quoi.
14: Je rebondis juste vite fait là-dessus parce que ça me fait penser aussi à ça, que pareil en fait à chaque fois je me dis ah allez il me faut juste un petit verre, genre, même pas le verre complet, genre juste quelques gorgées, je me dis allez c'est bon ça me désinhibe, et en fait genre oui ça me désinhibe, mais je me rends compte que en fait je pense que avec ou sans alcool, genre le truc de non timidité il est quand même au cœur de moi, et genre j'ai pas besoin, en fait il faut que je comprenne que genre on n'a pas besoin de l'alcool pour se désinhiber, et genre il y a moyen de se désinhiber sans l'alcool, parce que genre si on arrive à être genre hyper social, hyper extraverti, nanana, c'est qu'il y a quand même quelque chose au fond de nous genre qui arrive à être genre extrêmement social, et il y a pas besoin de cet alcool là ou alors le remplacer par quelque chose genre de sain, mais genre c'est quelque chose qu'on a au fond de nous tous. Voilà.
3: Mais du coup, ça, c'est un truc un peu positif avec le fait que je fume régulièrement. Enfin, on va dire... Non, attendez, laissez-moi parler. C'est que du coup, je bois vraiment beaucoup, beaucoup, beaucoup moins d'alcool. C'est-à-dire que je peux fumer un petit pétou en soirée, et puis après, je suis bien pour toute la soirée. Je ne bois pas une goutte, et je passe juste genre une trop bonne soirée, et tout se passe très bien. Et je sais que la beuh, c'est pas bon pour la santé, mais l'alcool, j'ai l'impression que c'est encore pire, parce que ça se voit, il y a des répercussions physiques, il y a des répercussions mentales. Je dis pas que la beuh, si évidemment on en prend beaucoup trop, je dis pas qu'il faut remplacer l'alcool par la beuh, c'est pas ce que je dis non plus. Je dis juste que c'est un truc positif chez moi, que j'ai remarqué, que du coup dans ma vie d'étudiante, je bois vraiment pas beaucoup d'alcool, quoi.
5: Sur l'alcool et la beuh et tout ce qui aide à désinhiber en général, mais qui sont des drogues dites douces et qui sont plus socialement acceptées, je dirais, notamment l'alcool ou le tabac, qui sont vus comme si c'était normal alors que on sait que non. Je vais dire un truc qui est que moi aussi j'avais ce truc de je sais que je suis hyper anxieuse et que donc si je bois je vais me détendre, sauf qu'en fait je me rendais compte que quand je buvais parce que j'étais anxieuse et que je voulais me détendre, le lendemain, même si je n'avais absolument rien fait de honteux, je me sentais hyper mal. Et en fait, je me rendais compte que j'avais pas bu par plaisir, alors que à l'inverse, bah, je suis française et j'adore le vin. Voilà, je ne suis pas un cliché, à peine. Mais j'aime bien boire, j'aime bien le goût, j'aime bien les bons alcools. Et à l'inverse, j'aime pas du tout me bourrer la gueule juste pour être bourrée. Et du coup, plus j'ai grandi, plus je me suis dit, mais en fait, les moments où j'ai l'impression d'avoir besoin de boire sont les moments où je vais le plus me retenir. En revanche, je vais être avec deux copines toute seule, où il n'y a pas du tout de pression et où justement je suis déjà détendue. Et c'est là où je vais m'autoriser à me dire, mais tu sais quoi, bois autant que t'as envie de boire, sois bourré, raconte des bêtises, mais au moins tu sais que tu le fais parce que t'es déjà détendue et non pas pour te détendre.
11: Mais du coup, selon vous, parce que vous parlez quand même d'addiction, tout ça, à partir de quand, en fait, on a une consommation problématique, slash, on est dans un état de dépendance?
3: Pour moi, c'est quand tu commences à fumer seul et quand tu commences à fumer dès le matin. Là, c'est vraiment que t'as dépassé un stade qui est genre... C'est difficile de s'en sortir à partir de ce moment quand tu fumes le matin, parce que c'est vraiment la première chose que tu fais au réveil, tu prends tu fumes et tout, et puis tu passes ta journée, t'es défoncé, et puis ça t'évite du coup d'avoir toutes tes angoisses, et donc après bah le soir évidemment les angoisses elles reviennent un peu plus fort, et donc tu refumes encore plus parce que t'as déjà été défoncé toute la journée, donc si tes angoisses elles arrivent déjà quand t'es défoncé, tu dois fumer encore plus pour enlever tes angoisses. Donc bref, c'est un peu un cercle vicieux qui est c'est très difficile de s'en sortir. Mais c'est hyper fort possible et il faut absolument se... Pour moi, il faut s'entourer des bonnes personnes et il faut se mettre aussi des limites, genre, je sais pas... Enfin, une limite que du coup, personnellement, je me suis mise, c'est je fume pas tant qu'il fait encore jour, quoi. C'est un peu con, mais ça marche déjà un petit peu. Et ouais, pas fumer seul, c'est aussi un des trucs à faire, je pense.
11: Du coup, est-ce que tu adaptes ta consommation par rapport aux saisons?
14: J'allais dire, genre, en hiver, du coup, à 4 heures, tu commences à fumer, genre. Non, putain, tu
15: l'entends?
14: Oui, vraiment.
15: Mais je fume plus autant qu'avant.
14: Hein. Et moi, j'avais une question pour toi, Zélie, du coup, parce que, donc là, tu dis que tu fumes moins. Enfin, ouais. Même, en fait, une question, genre, pour...
16: Pour tout.
14: Parce que tu dis, genre, c'est difficile de s'en sortir, Est-ce que toi, par exemple, genre, ton expérience personnelle, est-ce que t'as demandé de l'aide, genre, extérieure, ou genre, juste en t'entourant, genre, de bonnes personnes, genre, tes amis, ta famille, etc. Est-ce que, genre, t'arrives à t'en sortir toute seule, du coup?
3: Ouais, enfin, du coup, moi, j'ai pas à passer ce stade de fumer dès le matin. Passé le stade de fumer toute seule, par contre. Mais j'ai beaucoup de gens dans mon entourage qui fument, et donc, c'est pour ça aussi que je suis tombée dedans. Mais... voilà, je pense qu'il faut s'entourer des bonnes personnes pour s'en sortir. Je sais plus ce

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2: Bonjour, bonjour. Bonjour à tous qui nous écoutent. On est en direct des antennes de Radio Panique, mais on est avec un studio volant comme d'habitude dans le local de Zone Neutre qui se trouve à Georges Henry, avenue Georges Henry, 451. Et toute l'équipe est là. À ma droite, il y a GB. Bonjour, bonsoir.
3: Hello, hello.
2: Et bien sûr, à la technique, on a Liv et Léona. Bonjour, Liv.
4: Bonjour.
2: Bonjour. Et avec nous, à Arthur, notre ami.
5: Coucou.
2: Coucou. Aujourd'hui, bien sûr, comme d'habitude, et comme voilà, les sujets qui amènent vraiment l'avance en frontière, qui se basent sur la question migratoire en général. Aujourd'hui, on voulait faire un retour sur tous les actions, les activités qui s'étaient passées le mois de septembre. Et bien sûr, après, on va vous partager l'agenda, pas mal des rendez-vous, pas mal des dates au mois d'octobre. Bien sûr, il y avait pas mal des actions, des activités contre, on peut dire, contre les visites domiciliaires, contre les arrestations, contre les expulsions, et bien sûr d'autres activités qui sont des activités de sensibilisation que la zone neutre vraiment amène dans le quartier à Georges Henry. Avant ça, on va peut-être, notre ami Liv a une proposition d'une musique.
4: Effectivement, c'est la musique qui est utilisée en ce moment lorsqu'on parle des manifestations étudiantes en France et qui arrivent aussi en Belgique. Du coup, je vous propose d'écouter No Title de No Day.

0: Vous êtes toujours sur Radio Panique et on écoutait No Title de No Day.
1: On fait un petit retour sur ce qui s'est passé le 22 septembre.
2: Oui.
1: Du coup, le 22 septembre, il y avait, comme chaque année, la commémoration de l'assassinat par l'État belge de Semira Adamou. Et pour cette fois-ci, le rassemblement, eh bien, il s'est fait devant la prison de Saint-Gilles. Alors pourquoi devant la prison de Saint-Gilles? C'est que, rappelez-vous, il y a quelques années de ça, on nous avait promis qu'avec la construction de la super prison de Arènes, les prisons de Forêt et prisons de Saint-Gilles allaient être fermées parce qu'elles étaient beaucoup trop vétustes, insalubres, inhumaines. C'était les conditions pas possibles pour enfermer des gens, même si il n'y a pas vraiment de conditions possibles pour enfermer des gens. Et malheureusement, la prison de Forêt a fermé, mais pas la prison de Saint-Gilles. Et qui est à la prison de Saint-Gilles? Il y a les gens, je sais plus comment on dit, mais ceux qui ont le droit de sortir la journée, qui ont des permissions comme ça, et les sans-papiers. Donc nous, on a un camarade très proche qui est en ce moment enfermé là-bas. Donc c'était un moyen de le soutenir, mais aussi un moyen de commémorer comme chaque année l'assassinat de Semira Adamou. Et on va vous proposer une petite écoute un peu au hasard. Il y avait Tranche d'Anard qui avait... Ah ouais, non, c'est pas le bon téléphone. Et une petite écoute, et puis après, on va écouter le procureur du roi et on vous dira pourquoi.
3: Politique de retour forcée est omniprésente. Étrangère dont la présence sur le territoire est considérée comme illégale par l'État. Ces personnes, dites sans papier, sont privées des titres de séjour. Elles sont déshumanisées, écartées. On leur interdit d'entrer ou de rester sur le territoire belge. L'expulsion n'est pas un simple acte isolé. C'est un système complexe et organisé. La machine à expulser est une véritable machine administrative, policière, juridique et politique qui collabore pour expulser des personnes considérées comme indésirables sur le territoire européen. Gouvernement, centres de détention, tribunaux, police, ambassade, compagnie aérienne, chacun joue son rôle dans cette chaîne de déshumanisation. Sans avion, pas d'expulsion. Les compagnies aériennes jouent un rôle essentiel. Brussels Airlines, Turkish Airlines et ce matin, Tunis Air. Beaucoup de compagnies acceptent d'embarquer des personnes menottées, escortées, terrifiées, parfois sous les cris, parfois inconscientes. Certaines compagnies reçoivent des compensations financières pour ces vols forcés. Elles se font complices, transporteurs de la violence d'État. Malgré la violence de la machine à expulser, la résistance existe partout, dans les centres fermés et dans les avions. Certaines personnes refusent de monter dans l'avion, crient, se débattent, dénoncent publiquement leur situation. Des passagères aussi s'interposent, alerte l'équipage, empêche les décollages. Le soutien des passagers est essentiel pour dénoncer la violence et la cruauté des expulsions forcées. On parle souvent de déportations individuelles, mais moins de déportations collectives qui ont lieu. Mais moins de déportations collectives qui ont lieu très souvent. Demain, par exemple, on a eu l'info que 14 personnes vont être déportées sur un vol collectif vers le Maroc, comme ça se passe chaque 2 semaines récentes. Les passagers peuvent refuser de s'asseoir tant que la personne qui doit être repatriée par la force n'aura pas été débarquée. Le pilote ne décollera pas s'il pense que la sécurité du vol n'est pas assurée. Si un passager refuse de s'asseoir, l'avion ne peut pas partir. Le pilote fera descendre la personne à expulser. Si l'expulsion a lieu, essayez de recueillir le témoignage de la personne expulsée, dénoncer les abus et les violences, utilisez ces informations pour alimenter vos campagnes et actions. D'une manière générale, il est important de sensibiliser l'opinion publique sur la question de la participation des compagnies aériennes aux opérations de répatriement forcé et de cibler ces compagnies par des actions et des campagnes. Les personnes exilées sont expulsées quotidiennement. Tous les passagers, tous les hôtesses d'air et les stewards, tous les pilotes peuvent se montrer solidaires et tenter d'arrêter une expulsion. Une petite invitation, Si vous voulez plus savoir sur des tactiques qu'on utilise pour empêcher une déportation, on vous invite le 25 octobre, c'est un dimanche, à la poissonnerie à Skarbek entre 15 et 18 heures. Et là, on fera quelques ateliers ensemble.
1: Là, c'était un enregistrement du coup du 22 septembre devant la prison de Saint-Gilles. On avait les collègues de Mode Avion, donc un collectif qui s'organise contre les déportations en avion. Il y avait plein d'autres collectifs au rendez-vous.
2: Oui, on était vraiment là au nom de Collectifs en Neutre. Tout simplement, ça nous touche premièrement la journée du 22, puisqu'une commémoration, et on a choisi d'amener cette commémoration devant le prison vraiment de Saint-Gilles. C'est pour dénoncer la violence qui continue vraiment et l'inégalité. Alors il y a vraiment deux sujets là-dessus. C'est la commémoration, ça veut dire c'est ça nous fait toujours marquer les actes violents de l'expulsion, les actes violents de des arrestations. Et là, le deuxième truc qu'on voulait vraiment aborder comme un sujet qui est vraiment un peu peut-être tabou dans pas mal des espaces, mais c'est la question des sans-papiers qui tombe vraiment dans les comment on s'appelle ça, ça veut dire dans les réseaux du trafic du drogue, puisqu'il y a mal gestion de cette politique migratoire, il y a l'inégalité qui se trouve là. Alors pas mal d'immigrants, surtout je parle de la migration économique, des gens qui n'ont pas le droit à demander l'asile en Belgique. Alors ils se trouvent vraiment dans la rue. Il y en a qui sauvent la vie parce que sa communauté, parce que sa famille peut-être, etc. Mais il y en a qui individuellement qui se trouvent seuls. Alors ils tombent vraiment dans. Et là, c'est le débat qu'on peut même discuter après.
1: Pour discuter de ça, on va s'écouter un petit passage. Si vous voulez vous faire la conférence de presse entière, elle dure 58 minutes, il y a VBX1 qui l'ont enregistré, qui est disponible gratuitement sur Internet. Mais il y a le procureur du roi, Julien Moinil, qui, à la fin du mois d'août, 28 août, qui a fait une petite conférence de presse sur les fusillades. Et en fait, il y a deux passages particulièrement intéressants où il parle des sans-papiers, et je vais vous proposer d'en écouter un petit moment, et puis on va discuter de ce qu'il raconte, parce que c'est quand même un sacré délire. Tenez-vous prêts. Alors, il y a moyen que ça soit doux. Petite séquence, on commence à 24 minutes 15. On n'a rien. C'est mon ordi qui...

0: Ces personnes sont interpellées par la police et Monsieur de Lancire m'a envoyé un rapport récent et certainement de façon non efficiente. Alors un troisième point, qui est pour moi un point catastrophique, ce sont les étrangers en séjour illégal qui commettent des infractions. Donc j'insiste sur ce point, je ne parle pas des personnes qui sont sans titre de séjour, c'est un problème administratif. Je vous parle des personnes en séjour illégal qui commettent des infractions, par exemple un viol, du trafic de stupéfiants, une fusillade. Ces personnes sont interpellées par la police et Monsieur de Lancire m'a envoyé un rapport récent où il organise une opération avec ses équipes et les équipes de la zone midi interceptent 20 personnes liées à la drogue qui sont en séjour illégal. C'est récent. Eh bien, zéro sont mises à la disposition de l'Office des étrangers. L'Office des étrangers a relaxé les 20 personnes. L'année dernière, la police de Bruxelles, donc les 6 zones confondues, a interpellé 7000 personnes. Son titre de séjour est lié à des faits. Eh bien, plus de 90% sont relaxés. Alors, que doit faire la justice? Je ne peux pas non plus laisser impuni la vente de stupéfiants. Donc je poursuis, il y a du Snellrecht, il y a des mandats d'arrêt, mais tout ça engorge les prisons. Donc ça ne me paraît pas une bonne politique. Je pense que une bonne politique serait, comme dans les pays qui fonctionnent normalement, qu'une personne qui n'a pas de titre de séjour et qui vend de la cocaïne soit éloignée. Alors, on ne doit pas abuser de l'hospitalité belge. Et donc, pour les dirigeants d'organisations criminelles, c'est une aubaine gigantesque, puisqu'ils trouvent de la main-d'œuvre bon marché, immédiate. Celui dont je vous parlais qui a attiré la semaine dernière, c'est pas le dirigeant, c'est une petite main qu'on a trouvée et qui a été payée pour aller tirer. Et donc, je ne comprends pas pourquoi on n'investit pas davantage. Ça fait des années que c'est comme ça. C'est des années. J'ai les chiffres depuis 2019, c'est comme ça depuis des années. J'ai appris aussi qu'il y aurait de la place dans les centres fermés, même plus de 200 places, mais que ces places n'étaient pas utilisées. Donc là, je m'adresse à vous, je ne sais pas pourquoi. En tous les cas, malgré des actions de la police, c'est extrêmement démotivant. Donc j'ai des auteurs qui ont 5, 10 ordres de quitter le territoire et qui restent sur le territoire. C'est vraiment une situation qui est intolérable. Gwintet Onvoorstelbaar. De police in Brussel.
1: Je vais me permettre de reformuler un peu ce qui dit le procureur, parce que quand même il dit des sacrés dingueries. Donc, d'après lui, si les personnes sans papier en Belgique sont de la main d'œuvre facile, c'est pas parce qu'ils sont désespérés et pas qu'ils sont au fond du trou à cause de la politique migratoire belge. C'est pas du tout pour ça. Au contraire, c'est parce qu'ils sont impunis, comme les mineurs. Et avant, il fait le parallèle entre les mineurs et les sans-papiers. Donc lui, dans sa tête, en fait, les sans-papiers, c'est la main-d'œuvre facile pour les narcotrafics, parce qu'à la fin, ils ont rien. Et c'est faux. En Saint-Gilles, c'est que des petites mains, des gens qui sont condamnés, obligés pour 50 euros par jour d'aller faire guetteur dans le quartier, parce qu'ils sont dans l'impasse. Et cette impasse, en fait, c'est le gouvernement belge qui l'a créé. En fait, c'est pas un effet collatéral, cette détresse qui pousse les gens vers le narcotrafic, ces fameuses petites mains des sans-papiers qui travaillent pour les narcotrafiquants. C'est pas un effet collatéral, c'est pas une erreur de parcours individuelle des personnes. C'est la politique belge qui pousse les gens, et c'est prouvé par des politologues qui étudient ça, etc. Le gouvernement Arizona qui actuellement pousse les sans-papiers dans leur dernier retranchement de santé mentale, de retranchement de survie, et qui oblige certains à se tourner vers la criminalité pour survivre. Et en fait, c'est les sans-papiers, c'est les victimes de ce système, de ce narcotrafic. Et il faut pas oublier que ça soit des juges, des politologues, des journalistes, tout le monde est en train de nous expliquer que l'État belge est en train de devenir un narco-État, c'est-à-dire que au niveau du gouvernement, de l'État, du système belge, il y a des intérêts dans la drogue. Et en fait, donc du coup, on dirait que le piège se referme sur les sans-papiers. Il y a des intérêts sur la drogue, il y a des intérêts fascistes de l'extrême droite à mettre mal les sans-papiers. Une fois que les sans-papiers sont vulnérables, ils travaillent dans la rue.
2: Moi, ce qui me fait vraiment un peu dessus de cette conférence de presse, parce que c'est une conférence de presse qui a été faite dans la période où il y avait les
1: 28 août.
2: Les fusillades à Bruxelles, beaucoup de fusillades. Alors, la justice aujourd'hui, c'est vraiment

0: élargir les enquêtes. Et là, on demande trois enquêtes, comme on a dit, trois enquêtes claires qui peuvent amener une vision sur ce qui se passe ou ce qui va passer en Belgique dans l'avenir. Parce qu'on sait bien, les guerres des drogues, c'est pas facile. C'est les plus dures du guerre vraiment dans la terre et l'expérience. On va voir ce qui se passe dans l'Amérique latine, combien de morts chaque jour, et etc. Et ça, c'est comme une guerre civile qui s'installe dans nos quartiers, etc. Alors, ça va nous amener à une autre voilà, société qui se base sur des groupes, des petits mafieux dans les quartiers, etc. Parmi les trois points ou les trois enquêtes, c'est il faut, parce que l'État, il a la capacité de savoir qui collabore à l'étranger pour avoir la marchandise. Et là, on parle vraiment des quantités. C'est pas ce qui reçoit le petit, le sans-papier, la petite sacoche avec quelques trucs de drogue ou machin. C'est pour qu'il gagne 100 euros. Mais là, on parle vraiment des quantités, des tonnes. Et la deuxième enquête, parce que la première, c'est facile. L'État, ils peuvent. Là, aujourd'hui, il le fait ça, c'est qu'il fait sous l'écoute tous les militants dans leur téléphone, ils sont sous l'écoute. Alors, pourquoi pas? Ils font pas ça avec les barons, avec les grands trafiquants qui sont qui font ces actes-là. Le deuxième enquête, c'est qui sont responsables sur le passage? Parce que la marchandise, il passe vraiment à travers la douane. C'est le port, dans le port d'Anvers. Alors, ça se passe naturellement. Et là, qui est le responsable? Est-ce que les sans-papiers qui sont vraiment dans cette douane, est-ce que les sans-papiers qui peuvent amener ces tonnes-là et le font passer par, on peut dire, les frontières, etc. Et le troisième truc, c'est qu'ils distribuent cette quantité, parce que c'est une quantité, toujours on parle d'une quantité, on parle pas d'un kilo ou deux, mais on parle des tons, et qui distribue ça. Et là, l'État, bien sûr, aujourd'hui, à travers le procureur de roi qui sort vraiment cette sortie pour montrer que le problème, c'est la migration illégale qui amène ce problème dans notre société, c'est vraiment pour un peu cacher une réalité. Aujourd'hui, si on peut discuter sur ça, pourquoi pas l'État, il n'a pas une volonté de légaliser les drogues qui sont pas dures dans la société. C'est pour contrôler et mieux contrôler et en même temps. C'est pour parce qu'il existe, parce qu'il y a des consommateurs, parce qu'il y a des gens qui sont là, etc. Alors, dans leur intérêt, c'est que ça reste vraiment illégal. Et c'est la même chose, comme les sans-papiers aujourd'hui. Dans leur intérêt, ils voulaient pas régulariser les sans-papiers parce que, un, quand on voulait vraiment renverser l'opinion publique comment on dit, d'un sujet à l'autre, alors on peut amener cette carte qui est les sans-papiers. On peut vraiment mettre tout au dos de ces gens-là. Aussi, ce sont des personnes qui sont exploitées et qui sont une main-d'œuvre qui est prête dans le secteur du marché, surtout les métiers en pénurie. Et ça, c'est un autre sujet que l'État vraiment a besoin de ces personnes-là. Parce que la volonté, il n'y a pas, on ne le voit pas, il n'y a pas vraiment une volonté qui veulent résoudre ce problème. Et jusqu'à maintenant, voilà. On est en train chaque fois de voir des actes qui sont violents, qui criminalisent ces personnes-là parce qu'ils se trouvent dans les territoires et voilà.
1: Et ce qui est dingue, c'est que dans ce même interview du 28, donc cette conférence de presse de Julien Moigny du 28 août, c'est que je vais pas vous remettre le passage là, mais je pense que c'est vers 19 minutes si vous voulez vous l'écouter. En fait, il avoue que il aimerait renverser le fait que, donc, il dit qu'il y a des personnes faibles, donc il fait référence aux personnes sans papier qui sont employées par le narcotrafic, et des personnes dangereuses. Là, il fait référence au patron de ces groupes, et il explique que c'est, il avoue.

0: que la justice est inégale et que les personnes faibles, les sans-papiers, se font des années et des mois de prison, alors que les barons de la drogue, parce qu'ils ont des thunes et de l'influence, ils sortent vite. Donc il avoue lui-même que en fait les sans-papiers sont les victimes du narcotrafic, pour juste après dire que en fait c'est parce que l'office des étrangers vire pas assez de sans-papiers que le narcotrafic emploie.
1: Après, dans son discours, dans cette conférence de presse, il a utilisé des chiffres, et surtout quand il a parlé sur le nombre de personnes qui se trouvent dans les prisons, que ce sont des migrants, etc. Alors, c'est normal. C'est vraiment trop normal, parce que si on est vraiment, on a une carte de séjour comme tout le monde, et on est condamné par une petite condamnation de 3 ans, moins de 3 ans, on peut pas être dans les prisons. Soit on soit avoir un brasserie, soit on vient comme d'habitude, il vient marquer leur présence le matin et le soir il sort. Alors ils sont pas présents parce que voilà, ils ont cette loi qui existe, mais les sans-papiers, ils ont pas ce droit là-dessus. Et là, l'argument de la justice, c'est que ils ont pas parce qu'ils ont pas des adresses. Et le cas de notre ami Oussama, c'est ce qu'on a dit vraiment, c'est pour cela on demande vraiment toujours sa liberté, que Oussama, il a une adresse, que il a une famille qui est là, qui veulent vraiment être garant de Oussama. Aussi, il a une adresse à Georges Henry, parce qu'il habite dans l'occupation qui est vraiment conventionnée, et c'est une adresse. Mais voilà.
0: Mais à ce sujet, il y a une info, peut-être que vous êtes passé à côté, mais donc du coup, c'est sorti il y a 4 jours, je crois. Ah non, il y a 5 jours, sur RTL, il n'y a que RTL qui en parle. Prison belge, mesure d'urgence au 1er octobre, éloignement accéléré et libération anticipée prolongée. Donc nous, on a eu la news un peu en avance, parce que justement, on a notre camarade Soussama enfermé à Saint-Gilles. Et en fait, donc du coup, c'est une nouvelle un peu à double tranchant. Donc en fait, il y a la ministre de la Justice qui a activé une mesure d'urgence, parce que je sais pas si vous savez, mais dans les prisons belges, c'est délirant. Les gens sont entassés, il y a des gens qui dorment par terre, etc. C'est inhumain. Et donc du coup, pour un peu contrebalancer ces problèmes de surpopulation dans le milieu carcéral, on a la ministre qui propose une mesure d'urgence. Et du coup, ce serait l'attribution automatique d'un bracelet électronique à des condamnés de moins de 18 mois. Donc nous, quand on a vu ça, on était contents, parce que notre ami est à moins de 18 mois. Sauf que, en fait... La plainte de Julien Moigny, le procureur du roi, qu'on vient d'écouter, semble avoir été entendue, puisque en fait il y a des procédures d'éloignement accélérées pour toutes les personnes sans papier enfermées à Saint-Gilles actuellement. Et donc du coup, si vous nous écoutez et que vous avez de la famille, des proches en ce moment en prison et qui sont sans papier, c'est le moment d'essayer de lancer une procédure de régularisation, de demande d'asile, même s'il y a très peu de chances de l'avoir, mais que pour le moment de la sortie de votre proche, il soit en procédure, que la personne soit en procédure, et c'est le seul moyen qu'elle soit pas actuellement déportée, surtout si elle vient d'un pays comme le Maroc. On a cru que c'était une bonne nouvelle, et en fait pas forcément. Et dans les prochains jours, on doit s'attendre à des déportations de masse. De toutes les personnes qui sont incarcérées à Saint-Gilles. Et ça a déjà commencé. On clôture peut-être sur ça et on se fait une petite musique.
1: Ouais.
0: Et on s'est dit que ça faisait longtemps qu'on n'avait pas écouté On lâche rien. Mais ça fait longtemps qu'on n'a pas écouté On lâche rien de HK et Troubadour. Et les saltimbanques, je dis les troubadours, mais c'est HK et les saltimbanques. Mais en fait, on a un remix qu'on utilise souvent dans les vidéos. Et attention les amis, remix, on lâche rien.

0: Ok, on ne lâche rien. Bien sûr, c'est un slogan que tous les sans-papiers aujourd'hui ils l'utilisent, tout simplement parce que ce qui est en train de produire devant, c'est il faut rien lâcher, il faut lutter, il faut résister devant des lois qui sont ou on peut dire une violence de gouvernements qui sont en train d'institutionnaliser, c'est ça?
1: Instrumentaliser,
0: Non,
1: non,
0: ouais,
1: institutionnaliser.
0: institutionnaliser ces violences-là à travers des lois. Alors, peut-être ce qui est là maintenant aujourd'hui devant nous, c'est la loi de visite domiciliaire.
1: Et on lâche rien contre la visite domiciliaire. On était encore mobilisés. Il y avait du monde. Donc du coup, un rassemblement. C'était ce mercredi 30 septembre. Et en fait. Du coup, c'était devant le Parlement qui est à la place. Mince, comment elle s'appelle cette place? Choquet, machin de Choquet. Oui. Et c'est le Parlement. Voilà, c'est ça. Et en fait, apparemment, il y a un article BX1 qui est sorti sur ça. En fait, on s'est rassemblés, mais il y a eu un bug technique chez eux. Il y avait une panne, et en fait, ils ont pas passé la loi, vraiment. Ils l'ont décalé. Mais nous, on lâche rien. Donc, 7 octobre,
0: Ce n'est pas une pirate,
1: 18h,
0: là?
1: hein?
0: Ce n'est
1: Ah non,
0: pas
1: on n'a
0: un
1: pas.
0: acte pirate?
1: Je crois pas,
0: Ah
1: sinon,
0: ouais.
1: peut-être. Si c'est le cas, bravo. Mais en tout cas, du coup, on se remobilise à la place. Choqué. Donc, c'est à côté de Madou, 18h, le 7. Ce qui y a, du coup, j'ai peut-être encore une panne cette fois-ci, mais bon. La loi qui sera votée là, et enfin, relue. Et après, elle sera votée, donc une fois qu'elle sera un peu repimpée ce 7 octobre. Et c'est demain, en fait, le 7 octobre. C'est demain. Demain, 18h. Et du coup, après, la date, elle y est pas, on sait pas encore quand elle va être votée, mais ça va être d'ici la semaine prochaine, quoi. Donc là, tenez, restez un peu connectés. Sur Instagram, je sais qu'il y a No Ice in Belgium, le réseau Hades, qui communique pas mal là-dessus. Et on avait Saïd, c'est quoi? C'est un bruit, c'est un peu de
0: C'est un peu de
1: l'ambiance.
0: l'ambiance de la journée, de l'action. Ok, toujours. On a un souci technique.
1: Oui.
0: Ok.
1: C'était le cas.
2: Ok, on vous a bien
1: ça
2: chauffé,
1: réussit.
2: on commence à vous entendre, il y a les parlementaires qui me disent que vous êtes là. Parce que Wasm Tweet, le Kir, il y a des personnes partout dans le pays qui se mobilisent, en Wallonie comme en Flandre. Alors, on voudrait donner la parole à une association flamande, Vluchtelingenwerk, et à la personne de Nord qui est ici, qui va nous parler aussi de la mobilisation des deux côtés de la frontière linguistique.
3: Merci, merci.
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1: Oui, voilà. C'était un petit bout d'ambiance du rassemblement. Et demain, 18h, même endroit. Saïd?
0: C'est clair, c'était vraiment des messages qu'on a amenés dans cet rassemblement. Le premier message, c'est que, comme on a dit, le gouvernement aujourd'hui, il est en train de criminaliser tout. Alors les migrants et aussi la solidarité, puisque ils veulent vraiment utiliser une loi d'y aller vers le bien des citoyens. Et ça, c'est vraiment dans la démocratie, ça cloche. C'est un truc qui cloche. Alors aussi, le deuxième truc qu'on a signalé, que le gouvernement aujourd'hui, il utilise des beaux mots pour cacher sa violence. Alors, la visite domiciliaire, pour nous, c'est pas une visite. Parce que la visite, ça se passe dans les accords. Si je voulais pas que tu me viens chez moi, je te dis non. Ok, j'ai le choix. Mais là, c'est pas une visite, c'est des rafles. Mais voilà, il faut vraiment qu'on souligne ça, que ce sont des rafles qui peuvent venir sans avertir personne, ils peuvent toquer, ils peuvent entrer, etc. Et ça montre vraiment que aujourd'hui le pouvoir veut utiliser toutes les manières pour criminaliser toutes les personnes qui sont en train de d'être solidaires, soit avec les migrants ou aussi d'être solidaires avec les thématiques qui sont là aujourd'hui. Alors, c'est une attaque de double. Tu attaques les droits fondamentaux, parce que il y a pas mal de choses dans cette action du gouvernement. C'est une attaque des droits fondamentaux et en même temps, pour faire peur à la société. C'est ça aujourd'hui. Ils sont en train d'utiliser pas mal de discours, toujours pour faire peur. Quand on criminalise un sans-papier, on met un sans-papier comme quoi, je sais pas, pour faire peur et laisser les gens dans leur coin, pas de solidarité, parce que l'État, ils veulent pas faire cette solidarité, parce que peut-être dans son intérêt, Foucault, voilà, des choses que ça se passe comme ça.
1: Et la grande mobilisation qu'il y a contre les visites domiciliaires, on voit encore une fois que la solidarité sera toujours plus forte que les rafles, la haine, la xénophobie, et on lâche rien. Et
0: c'est en contradiction, parce que on voit ça, c'est un truc qui vient de fédéral. Et quand, par exemple, nous, comme un mouvement qui existe dans les quartiers, etc. Alors, à travers, par exemple, l'accompagnement de visites domiciliaires, il y a pas mal des bourgmestres qui ont se positionné contre. Et là, voilà, au niveau local, les gens ils sont pas d'accord. Les autorités locales, ils sont pas d'accord. Au niveau régional, on voit que la région, le parlement régional, il y a pas deux semaines, je crois, même pas, elles ont voté contre. Et là, au niveau fédéral, que ça se passe. Et toujours, c'est le fédéral. Alors, le fédéral, c'est quoi? C'est l'extrême droite, la droite qui sont là, qui sont en train vraiment d'utiliser pas mal de cartes pour manipuler, pour aussi faire la propagande politique, voilà, contre tout qui lutte pour avoir un autre monde.
1: Merci, voilà. Saïd. Avant de passer sur les retours des dernières activités du collectif Zone Neutre, je voulais parce qu'on était ce jeudi 17 septembre à 19h, on était au parc de Forêt sous la pluie, on a vu le spectacle de la candidate sans papier, ouais. Et c'était juste incroyable. On va essayer de faire un moment radiophonique autour de ça parce que c'était très radiophonique, c'était super, c'est que comment c'était des spectacles, des hyper beaux, hyper pertinents, hyper profonds. C'était trop cool. C'était un projet de Anna Rispoli, mais aussi avec donc du coup avec le collectif des femmes sans papiers, femmes tout terrain, ministère du Caire et l'occupation de la réforme.
0: Bah oui, c'est ça. C'était vraiment parce que aujourd'hui le mouvement, on essaye d'utiliser tous les espaces, soit comment dire, soit littérature, soit des espaces artistiques, pour amener ce débat, le débat des sans-papiers. Et on sait bien que, par exemple, là, tu parles sur cette activité, c'est des femmes vraiment qu'ils ont présenté cette activité. Et là, on parle sur 45% de la migration illégale qui se trouve sur les territoires belges. Ce sont des femmes et qui s'occupent vraiment d'un grand secteur de trucs des maisons. Et toujours leur histoire, leur quotidien, elle est pas présente dans des espaces soit artistiques, soit même journalistiques, etc. Alors on ne trouve pas des textes où on ne trouve pas des informations, des infos dans les grandes chaînes, où on ne trouve pas qui parle sur la vie des femmes, et surtout les femmes avec enfants sans papier. Et ça, c'est vraiment, et ils voulaient pas le voir, ils voulaient pas vraiment le faire voir dans sa société comme un problème. Et là, ce collectif, c'est vraiment mélangé entre le collectif des femmes et les femmes de chorale, qu'ils ont vraiment fait cette présentation, qui est une présentation artistique, mais aussi il y a un discours qui est clair, politique, et ça c'est très, très vraiment très choquant, puisque voilà, on a pas mal de débats que peut-être les citoyens ne le sachent pas, que une immigrante, ils peuvent pas, il a toujours un problème, soit dans le boulot, soit ailleurs. Surtout les problèmes, par exemple, en parlant l'harcèlement sexuel, ils peuvent pas porter une plainte contre son employeur qui l'harcule, ou un autre parce que il est un sans-papier, parce qu'il y a la peur, s'il va à la police, il sera chopé, et etc. Alors, ce sont vraiment des questions et en même temps des problématiques qu'on le voit dans cette présentation, et qui sont amenés par eux-mêmes, par vraiment les concernés, par des femmes qui sont vraiment des femmes sans papier. Aujourd'hui, il sort et il dit. Et j'enchaîne aussi, à la Zone Neutre, on a accueilli le film pour Christine Fernandez. C'est un film qui parle sur les violences qui subissent les sans-papiers, les femmes sans-papiers. C'était vraiment comment dire ça, c'est vraiment d'avoir une militante qui est Maria, qui était une militante sans papier, là aujourd'hui il se trouve avec ses papiers, qui a subi pas mal des actes, et en même temps qui raconte une histoire de son amie Christine qui a subi vraiment des actes inacceptables. Et ce sont des débats, comme a dit Maris, dans le film et aussi dans le débat qu'on a organisé le 25 septembre dans les locaux de zone neutre, dans le cadre de Ciné Club Rosanera. Alors, il a insisté sur, il faut vraiment que ce débat-là continue à se faire dans pas mal des occupations, dans pas mal des espaces, pour que il y aura d'autres personnes, il y aura d'autres femmes qui vont sortir aussi et aussi se plaindre de leur situation. C'était un film de Christine, le film pour Christine Fernandez, c'est un film de Pauline Fosny et Anaïs Carton. C'est des amis ce sont des amis artistes qui accompagnent le mouvement des sans-papiers parce que ils ont vraiment réalisé pas mal des films, et ça, ce qu'on a besoin aujourd'hui, que le secteur artistique commence à produire sur la question, soit sur les femmes, soit sur la régularisation, soit sur l'expulsion des travailleurs qui sont vraiment expulsés, etc., pour que la question ou le débat élargir et on peut y aller à d'autres, ça veut dire on peut y aller à des solutions. À la zone neutre, aussi, il y avait un débat sur la question des SEPTA et ce qui se passe à SEPTA. C'était le 9 septembre. Voilà. La manipulation de régime marocain, voilà, il manipule les migrants pour régler ses comptes avec le régime de l'Espagne sur une ou deux villes, SEPTA et Melilla. Alors, c'est clair, aujourd'hui, la carte de la migration illégale, elle est utilisée partout, mais dans différentes, chacun comment il l'utilise. Aujourd'hui, comme on a parlé avant sur les trucs de drogue ici, ou si, par exemple, à SEPTA, on voit là, cette utilisation, on a vu ça à l'Hongrie pour qu'il arrive à dire oui, il faut qu'on mette un grand mur entre les deux pays de l'Hongrie, etc. Alors c'est de la manipulation. Et voilà ce qu'on a eu à la zone neutre ce mois.
1: Et qu'est-ce qui se passe là dans pas longtemps, le 17?
0: Ben ce qu'il y a, il y aura pas mal des activités le mois d'octobre, mais le 17 c'est une journée vraiment très importante pour nous. Parce que c'est une journée, elle est liée à l'internationalisme, comme on dit, c'est une journée internationale contre la pauvreté. Et deuxième chose, c'est une journée où on était vraiment expulsés d'une manière très, très, très violente. Il y avait un communiqué qui est en train de circuler sur les réseaux, c'est presque 300 personnes qui étaient et plus qu'ils étaient touchés ce jour-là, qu'ils étaient agressés ce jour-là par cette violence. On voulait le 17 amener aussi que les violences qui sont physiques et aussi les violences qui sont institutionnalisées comme les visites domiciliaires et les violences comme les lois de des expulsions et etc. On voulait aussi amener un message que peut-être il y aura dans l'avenir des propositions de mouvement dans le cadre d'avoir une régularisation à des personnes qui résident et qui sont là des années et des années et qui sont bien sûr dans les occupations. Et après, ça sera une rencontre, une journée de rencontre avec tous les militants, toutes les organisations qui étaient vraiment ce jour-là, qui nous a soutenir, qui étaient à côté de nous. On peut même partager, tu vois, les sentiments de ça fait un an, même si voilà, ce sont pas des beaux sentiments, mais on voulait vraiment mettre ce jour, cette journée-là, c'est une journée de lutte et de résistance.
1: 17 octobre, toute la journée au Square de l'Aviation, il y a Zone Note qui revient.
3: Et ça sera, comme Saïd disait, du coup, une journée qui fera le pont entre les violences subies il y a un an, jour pour jour, le 17 octobre dernier, et les violences administratives que les personnes sans papier subissent en Belgique. À part ça, on a encore quelques minutes pour... on redonne les dates, hein, donc demain, 18h, contre les visites domiciliaires. Mi-octobre, la date est pas encore là, mais sûrement la semaine prochaine, il y aura une mobilisation finale contre cette loi de visite domiciliaire.
0: Et le 14 octobre, il y aura toute une journée de discussion dans les locaux de la zone neutre et une soirée avec Achille. Et ah c'est oui. dans le cadre de soutenir Getting the Voice pour avoir vraiment des cartes téléphoniques pour les personnes qui sont enfermés dans les centres fermés.
3: Ouais, je crois que ça va être une release party, que ça va être super cool. Et aussi, le mois prochain, on reviendra dans une occup, un nouveau squat secret avec une adresse secrète. On n'a pas le droit d'en parler,
0: ouais.
3: Mais qui est du coup dans une. Vous avez entendu ce mois-ci, il y a 1000 places qui ont été fermées à Bruxelles. Et ben, un des bâtiments des 1000 places, on va aller sur place et il se passe des choses. On verra. Pas net du tout de ce qui est en train de se passer.
0: Oui, c'est ça, parmi les violences qu'on a oubliées, que aujourd'hui, ouais, ce sont des violences de venir supprimer 1000 places, mais à côté de mettre 100 millions euros pour construire le centre fermé du Jumet. Et ça, c'est honte dans l'histoire. Et bien sûr, on va pas laisser les choses faire.
3: Donc on en parle de ces fermetures de places le mois prochain. Et juste, vous pouvez noter dans vos agendas, mais le 27 novembre, 27, 28, 29, et on en reparle le mois prochain, mais il y a une action de masse contre le pacte migratoire en Belgique. Donc à l'international, c'est le moment d'appeler ses amis français, espagnols, allemands, et de prévoir qu'ils viennent... à la maison, à Bruxelles, parce qu'on va avoir besoin de monde, ça va être une action de masse. Mais pourquoi balancer comme ça? C'est parce que c'est une méthode, c'est déjà sur les réseaux sociaux, ça tourne, vous allez sûrement être au courant, au courante. Et c'est le moment d'inviter ses amis, et je pense qu'on va même pas mettre de musique ce soir, il est 59. Si? Allez.
0: Allez, on vous dire au revoir.
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3: Mais tout de suite, une création et un trio avec trois musiciens, musiciennes qu'on adore. Tom Almondier à la batterie, Andrea Parkins, électronique, accordéon, Émilie Skrielge, accordéon, électronique. Très bon concert à toutes et tous!

0: Nous sommes en compagnie de deux invités. Déjà, nous sommes trois journalistes et deux invités, puisque Nico et François sont à mes côtés. Donc voilà, Lille, la Belgique et Toulouse se réunissent en Alsace pour interroger, je crois, plus ou moins deux régionaux de l'étape, si je dis pas de bêtises.
1: Oui, moi je suis un peu de Belgique aussi, mais je suis devenu plus régional depuis quelques temps.
2: Ah oui, ce n'est pas la question. Oui, je suis, pardon.
1: Tu es en direct à la radio.
2: Pardon, c'est vrai ? Mais non, c'est vrai. Pardon, oui, je suis de Metz, enfin de Sichazel, plus exactement.
0: Ok. Eh bien, écoutez, avant de démarrer, je voudrais vous dire tout le bien que j'ai pensé de votre concert. C'était vraiment très beau. C'est pour moi, c'est ce type de proposition, c'est ce qui sonne le mieux dans cette salle. Et vous nous avez offert quelque chose à la fois très ample, notamment par les accordéons, et en même temps tout était dans la finesse et beaucoup de surprises. Toi, Tom, dans un jeu quasiment qu'en maillot, tout en retenue, tout en des espèces de, j'ai pas trop arrivé à définir ton rôle. J'aurais dit ornementatoire quelque part.
1: Ça me plaît.
0: Comme si tu tenais une espèce de trame, mais qui était jamais vraiment la même, mais alors sur laquelle il y avait deux nuages qui se mélangeaient. C'était vraiment très beau, très très réussi. Donc je vais déjà vous commencer par vous dire
1: merci beaucoup. Merci. Ouais.
0: Et ensuite vous poser la question un petit peu de base, mais la jeunesse, comment elle s'est faite la rencontre avec Andrea Parkins?
1: Ben assez simple. Enfin oui, très simplement en fait, c'est que ben nous tous les deux on a beaucoup écouté des projets où Andrea était. On l'a vu plusieurs fois en concert dans différents projets, et puis simplement on a joué en concert à Berlin, c'était il y a un an je crois à peu près, avec d'autres musiciens berlinois, et elle est venue au concert, elle est venue nous écouter. Donc Emily était un peu dans ses petits souliers, c'est quand même un peu une idole de jeunesse, et elle s'est assise juste devant elle. Et puis le concert s'est bien passé, et à la fin elle est venue nous parler, très très cool, très chouette, elle avait aimé et tout, donc on a commencé à discuter un peu. Et sorti popé dans la conversation comme ça que jouons ensemble un jour, voilà, c'est chouette. Et puis un peu plus tard, en discutant avec Mathieu de quelques propositions qu'on lui avait faites pour le festival, il a tout de suite rebondi sur cette proposition en trio. Voilà, pas André n'était jamais venu au festival à Météo, donc alors c'est quand même une figure un peu historique, elle n'a jamais joué. Donc ça lui plaisait, la rencontre des deux accordéons, tout ça. Voilà, il a tout de suite un peu, ouais, sauté sur la balle. On dit ça? Non. Pris la balle au bon. Et du coup, ça s'est fait, ouais, assez naturellement et facilement. C'est aussi une réponse un peu bateau, du coup, mais ça se fait assez naturellement, en vrai.
0: Ok. Pour les gens comme moi qui sont complètement novices, moi, je connaissais Zina Parkins, donc on m'a expliqué que c'était sa cousine.
1: Exactement.
0: Tu m'expliques que c'est une personne importante dans ce milieu. J'ai jamais entendu parler d'elle. Est-ce que vous pouvez définir son jeu, son identité musicale, pas forcément au sein de votre trio, juste tout court, son œuvre?
2: Alors, je pourrais pas comme ça retracer de la bio d'Andrea Parkins. Moi, je l'ai découverte il y a une quinzaine d'années. Alors, ça m'a pas lu plein parce que j'ai reparlé d'un trio donc avec lequel elle ne joue plus depuis une dizaine d'années, mais voilà, le trio avec Elris Kellin et Jim Black, qui était un projet, je crois, d'Elris Kellin à la base.
1: Ouais, le trio d'Elris Kellin.
2: Et donc où elle a fait un super boulot d'arrangement à l'accordéon, et où c'était, je pense, une des premières fois qu'on entendait l'accordéon dans un utilisé de cette manière-là, quoi. Et moi, je sais que j'ai beaucoup écouté ce qu'elle faisait aussi à ce moment-là. Je sais qu'elle avait un solo électronique, mélangé électronique et accordéon, assez super. Enfin, bon, moi, je considère que c'est une des pionnières de l'accordéon expérimental. Après, il y en a sans doute plein d'autres, mais voilà, je pense que vraiment, on peut dire que c'est une pionnière.
0: Et du coup, une source d'inspiration pour toi?
2: Bah ouais, à fond. Et puis c'est marrant parce que en la regardant jouer et tout, en voyant l'utilisation de ces objets avec ce qu'elle sample en direct et puis ses samples et l'accordéon, enfin je me dis ouais, en fait je pense qu'elle m'a quand même vachement inspirée sans que je pensais pas autant finalement. après, je pense qu'on a aussi des jeux très différents, et c'est super. Du coup, moi, j'avais la sensation que on se disait que c'était presque comme un accordéon étendu, le fait d'avoir deux accordéons. Voilà, on fait des choses qu'on peut évidemment pas faire seul, quoi. Et ouais, c'est une super belle rencontre. Enfin, ouais, c'est une super expérience qu'on a vécue là. Merci Mathieu.
1: Oui, oui, merci Mathieu pour le coup d'avoir permis d'être assez fou que de mettre deux accordéons sur une scène, ce qui ferait peur à tout le monde. Et voilà, fait. Trop bien.
3: Et du coup, c'était l'improvisation libre totalement.
1: Ouais. En fait, du coup aussi, on s'était rencontré il y a un an à peu près, et on s'est la veille du concert, on a eu une journée pour explorer musicalement aussi ici au conservatoire. Donc on a fait des premiers sons ensemble entre nous, juste nous trois, et pour essayer un peu avec. On savait que des choses marcheraient, mais c'est vrai que se lancer totalement dans l'inconnu, des fois, voilà. Donc là, la journée, c'était très confortable d'avoir aussi ce temps-là. Il n'y a pas eu besoin de longtemps, hein, mais de voilà poser des bases et de se dire ok, ça va, on a ce territoire commun et on va pouvoir s'amuser à partir de ça et continuer l'exploration, quoi.
0: Et cette exploration, ce concert, vous l'avez vécu comment et pourquoi?
1: Moi, je l'ai très très très bien vécu dedans tout le long, et je dis pas très souvent ça. Il y a toujours, tu sais, un musicien, il y a toujours un truc dans sa tête qui dit. Ah, et là, je sais pas, j'ai réussi à tout. Voilà, on est là, on y va. Il y avait eu le concert d'avant avec Darius Jones, Otomo, Yoshihide Quintet, qui pour le coup était très différent, très dynamique, très tout ça, qui a duré longtemps, et même tout le public était très à fond. Enfin, il y a une grande énergie. Et donc nous, on était en loge là, on se disait pas trop de choses, mais moi je me disais un peu, ok, ça va pas être nécessairement facile parce que là il y a une grosse énergie, ça a duré longtemps, il fait très chaud dans la salle et tout ça, et on va avoir qu'une demi-heure pour entre guillemets redescendre, si on a envie de redescendre. Mais en même temps, j'avais un peu la confiance que ce qu'on allait proposer était très différent et que c'est aussi ce qu'on aime tous à Météo. On a fait aussi des festivals en tant qu'auditeurs, spectateurs, et je pense qu'on est beaucoup à aimer ça, le fait que sur une soirée on va avoir plusieurs propositions très différentes qui s'enchaînent, et donc j'avais confiance qu'on allait aller dans totalement autre chose, et que du coup moi je me suis dit vas-y, on sait nous où on est, d'où on part, on va continuer cette exploration à partir de là. Et aussi, je voudrais préciser que il y a une équipe technique ici pour le plateau qui est vraiment topissime.
2: Aux petits oignons.
1: Et ouais. Et du coup, le changement de plateau, il était hyper efficace. D'enlever, eux, ils avaient deux batteries, tout ça. C'est très vite d'enlever, de remettre, de réinstaller nous le truc. Donc c'est aussi du stress que nous on n'a pas à être dans le rush, tu vois, de devoir courir pour réinstaller ces trucs. Eux, ils sont plus efficaces que nous en vrai. Donc nous, on est juste là pour remettre quelques trucs en place et tout, et on peut juste se concentrer sur ce qui va arriver, quoi. Et ça honnêtement, je dois dire que ça, moi personnellement en tout cas, ça m'a aidé beaucoup aussi à se lancer juste vraiment tranquille en concert. Pardon, je parle beaucoup.
0: J'en profite pour dire que sur Fréquence Météo, il y a une équipe technique qui cartonne.
1: Et ben, je
0: on
1: pense
0: est certains aussi à bouger des trucs et certains d'autres à parler, et c'est vrai que voilà, de pouvoir s'appuyer sur un collectif, ça.
1: Ouais, tout à fait. Ça, vous comprenez de quoi je parle quand je parle d'équipe technique, de tout ce qu'il y a à faire. Est-ce que on voit pas nécessairement quand on va voir un concert ou quand on écoute la radio? Et en fait, c'est énorme tout le travail qu'il y a derrière. Et quand on tombe sur des gens aussi efficaces, vraiment les choses elles roulent et c'est hyper confortable pour tout le monde.
0: Et gentil, puisque c'est aussi grâce à eux qu'on arrive à passer les concerts dans les meilleures conditions.
1: Oui, en plus, vous travaillez ensemble pour le coup, pour ça, et ouais. Et ça, enfin, voilà. Tout ce que j'en vois et entends depuis le début de ce festival, et déjà depuis d'autres années, mais c'est merveilleux, quoi. Tout se passe bien, c'est un régal pour tout le monde.
0: Ce projet, il a vocation à continuer à faire son chemin, mais peut-être un enregistrement de prévu. Vous positionnez comment?
2: Ah bah évidemment, ce serait super d'avoir l'occasion de rejouer. Voilà, il va falloir faire le job de faire des propositions. On a aussi envie de tenter un quartet avec Yorgos.
1: Dites-moi,
2: s'il te plaît. Merci. Parce que André a un duo depuis longtemps avec ce batteur et on a envie d'essayer un quartet, double batterie, double accordéon. Et sinon aussi, bien sûr, continuer en trio. En tout cas, ouais, c'est ce qu'on s'est dit en se quittant, qu'on espère remettre ça. Peut-être on va à Berlin en septembre, on aura peut-être l'occasion de jouer ensemble.
1: Ben ouais, on va se croiser en tout cas là à Berlin et ouais, on va essayer de prévoir des choses. On va voir pour le printemps ou quoi. Si on repasse par Berlin, là, y a, on peut facilement entre guillemets organiser des petites rencontres, un petit concert ou quoi. Et puis ouais, la suite. En tout cas, ça nous a bien chauffé. À rejouer quoi.
0: Nous aussi.
1: Ah bah super. En plus de motivation, on est parti.
3: On a envie de réentendre ça.
1: Trop bien, trop bien.
0: Et je passe d'un trio à l'autre. Moi, je vous avais vu à Toulouse avec Otomo Yoshihide, qui a d'ailleurs joué hier soir.
1: Ouais, ouais.
0: Hasard de la programmation. Je crois que il avait été dans les tuyaux qu'éventuellement vous fassiez ce trio ici, mais finalement, ça n'a pas été possible. Mais en tout cas. Des nouvelles de ce trio, puis des petits retours, c'est quoi votre feeling? Ça kiffe bien de jouer avec Otomo Yoshihide?
1: Ça kiffe de ouf. ouais, carrément. Toi, du coup, à Toulouse, c'était dans notre première tournée, il y a 2 ans.
0: Mm-hmm.
1: Toute première tournée qu'on avait faite, principalement française, qui avait été montée avec l'aide très précieuse d'Antoine de la Rancière, qui était à Tours, au Petit Faucheux à ce moment-là. Et
0: À Avignon maintenant.
1: Exactement. Et donc ouais, qui nous avait bien aidé sur ce projet et à monter, on avait fait 8 ou 9 concerts, je crois. Donc il y a 2 ans, l'année passée, on a refait une mini tournée, histoire d'agenda entre 2 tournées d'Otomo et de nous, on a fait 4 concerts. Et cette année-là, en février, on vient de refaire. Là, on a eu une grosse tournée aussi de 8 ou 9 concerts, 10 même, je crois.
2: Tournée européenne.
1: Là, du coup, européenne, où on est passé par Bruxelles d'ailleurs. Nico était là. Et ouais, là, on a, oui, commencé à Bratislava, revenir à l'Allemagne, Autriche, terminé à près de Oslo. Donc, c'était une grosse tournée. Donc, ça, c'était cette année. Et là, c'est trop bien parce que on a monté une tournée au Japon en novembre. Donc novembre, on rejoint Otomo au Japon et on va faire 8 concerts en banque, je crois. Et là, c'est pour le coup, c'est lui qui nous a bien booké ça et tout. Donc on est trop contents. Donc oui, ce projet, on veut absolument le continuer parce que c'est hyper excitant.
2: On adore Otomo humainement et musicalement.
1: Oui,
2: c'est vraiment
1: incroyable de tourner avec Otomo. Il est, enfin voilà, c'est un des êtres les plus gentils du monde, je pense. Et donc oui, tout est super, la musique est super, tourner c'est super, enfin voilà. Et de la dernière tournée européenne, là, il y a plusieurs concerts qui ont été enregistrés. Donc là, on a un peu commencé, on doit vraiment se mettre dessus, mais de réécouter tout ça et tout. Et je pense qu'il y a des albums qui pourront être issus aussi de cette tournée. Donc il y a de l'avenir a priori.
0: Merci beaucoup d'être venu nous voir sur le plateau.
1: Merci beaucoup. Grand plaisir. Et bravo de faire ça.
2: Oui,
1: ça fait je sais pas combien d'années maintenant aussi que ça existe, que vous êtes là, cette équipe qui s'agrandit, qui évolue un peu et enfin voilà. Bon, j'ai déjà eu l'occasion d'être à ce micro. C'était peut-être son petit frère, mais un micro avec vous.
0: Il a tellement grandi, tu l'as même pas
1: connu. Il a beaucoup grandi. Et enfin voilà, vous le savez, je m'excuse, on vous le dit souvent, mais je tiens aussi à vous reconnaître ça, c'est que c'est super d'avoir ça. Ça aussi apporte de l'autre dynamique dans ce festival et on vous voit un peu partout au concert avec vos micros, tout ça, et puis on échange avec vous, et voilà. Je trouve ça apporte une chouette vie aussi, et vous faites ça hyper bien, surtout. Donc bravo à vous, merci à vous.
0: Bah merci.
3: Merci au nom de toute l'équipe. Merci
0: beaucoup. Ça donne vraiment du cœur à l'ouvrage. Puis on se voit l'an prochain donc avec 2 batteries de 2 accordéons.
1: Eh ben on essaye ça.
0: Eh ben parfait. Nickel.
1: Merci beaucoup. Bonne fête festival.
2: Ouais, ciao. Merci. Ciao.

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1: Et puis tout de suite, une musicienne qu'on a entendue hier dans le groupe Séisme et à Motoko hier soir. Et je suis très très heureux de vous faire entendre ici avec son projet Borgeful. C'est Mélanie Loisel, Borgeful. Très bon concert.

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0: morceau. Et je voudrais remercier très fort Météo, Mathieu, toute l'équipe. C'est super d'être ici, trop contente. Merci beaucoup. Et ce dernier morceau, c'est une histoire d'une jeune fille bleue qui apprend à faire du vélo le long d'une grande forêt sombre. Et à la fin, il y a un orage. Merci pour votre écoute.
1: Yeah.

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0: Bonsoir, bonsoir et bienvenue sur Daydream Nation Radio Show. Vous êtes sur le 105.4 Radio Panique. On est en direct des studios de Saint-Josse pour cette première émission d'octobre. Et une fois n'est pas coutume, on a encore une carte blanche.
1: Ouais, on adore ça ici.
0: On a un super groupe avec nous dans les studios, c'est The Bernadette Maryse. Bonsoir.
2: Hey yo.
3: Salut.
0: Présentez-vous, qui êtes-vous? Pourquoi vous êtes là? Est-ce qu'il manque quelqu'un?
3: Moi c'est Romain, je fais de la guitare, un peu de clavier, des backing vocals dans The Bernadette Maryse.
0: Trop bien.
2: Et moi c'est Guy, et chant, guitare, et un peu de clavier aussi dans les Bernadette Maryse.
1: Okay, ouais. Et les abonnés absents de ce soir, c'est...
3: Il y a Daria qui n'est pas là, qui fait des backing vocals et de la basse aussi.
0: Ok.
1: Ben et il n'y a pas de batteur ou de batteuse dans les Bernadettes?
2: Il y a au moins 5 ou 6 batteurs
1: qui se transmettent, ouais, les baguettes.
2: Ça. Et on les embrasse tous.
0: Ok, cool. Super. Et on embrasse Daria, alors qui malheureusement n'a pas pu être présente ce soir, mais ça nous aurait fait bien plaisir. Mais c'est très chouette. De Bernadette Maryse, vous avez sorti il n'y a pas très longtemps, ou vous allez sortir dans pas très longtemps un album?
1: Il vient de sortir.
2: C'est ça, il est sorti le 18 septembre sur le label Geography Records et il s'appelle Soft, comme le premier morceau de l'album d'ailleurs, okay. C'est de là que vient le nom.
0: Et vous avez fait plusieurs release parties déjà?
1: Ouais, vous avez déjà fait des dates fin septembre, j'ai vu.
2: Ouais, c'est ça. Alors c'est pas ce qu'on a appelé les release parties officielles, quoi, ouais. Mais c'était
1: des tours de chauffe.
2: Ouais. Je peux pas dire ça, ce serait pas cool pour les gars qui nous ont bookés. Non, on était déjà chaud, mais non, c'était un bon truc pour tester quelques nouveaux morceaux justement. On a commencé à la carrière, on a commencé à intégrer des morceaux de l'album. Là, on joue déjà quasi tout l'album, à part deux trois petits trucs qu'on doit encore tester, mais qu'on jouera d'office aux deux release parties, donc le 20 octobre au Botanique et le 28 octobre à Paris au Point Éphémère.
1: Et à la carrière, alors, c'était la première fois que vous faisiez des nouveaux morceaux devant un public. Donc la carrière, c'est un festival qui s'est tenu fin août à Biou, près de Namur, enfin dans la région de Namur, je pense.
0: Que tu as couvert.
1: Que j'ai couvert, ouais. Et j'ai applaudi les Bernadette Maryse.
3: Ouais, ça faisait plaisir.
1: Avec tout mon cœur.
3: Eh bien, est-ce qu'il y avait des nouveaux morceaux? Je suis pas tout à fait sûr.
1: Si, il y en a un qui est... Ezo, je pense.
3: Ezo, on le joue depuis quelques mois. Mais par contre, il y en a un qui était encore tout frais. C'était peut-être la deuxième fois ou la troisième fois qu'on le jouait, et il est pas encore sur l'album, quoi. Donc pour l'instant, c'est que du live.
2: Silk aussi.
3: Ah bah ouais. Voilà, c'est la première fois qu'on jouait Silk en fait.
1: Ah voilà.
3: Ouais.
1: Trop bien.
3: Qui est sur l'album.
1: Et on s'est écouté quoi comme premier morceau, Uncle Al?
0: Faut demander à Guy, c'est sa playlist. American Food.
2: American Food par They Are Getting a Body of Water. Ouais. Il s'appelle, je sais pas s'ils le disent comme ça dans la vraie vie, mais leur nom est tellement long qu'ils se disent Tagabao. Et le deuxième morceau, c'était, si je me souviens bien, Kaniba World de Nothing.
0: Qu'on n'a pas écouté en entier, mais qu'on va écouter juste après, vous inquiétez.
2: Génial.
0: Pas.
1: Ah ouais.
0: Et non, moi j'avais encore une petite question, parce que pour les auditeurs qui n'ont jamais entendu de Bernadette Maryse, déjà, pourquoi vous avez fait ça? Et de deux, qu'est-ce que vous faites comme genre, comme musique? J'adore poser cette question, parce que c'est toujours une question hyper chiante à poser aux artistes.
2: Quel genre de musique on fait? On s'amuse à trouver tout le temps des espèces de genres qui n'existent pas. Je sais pas si on peut le dire, si c'est... On a tendance à se définir comme de l'héroïne core.
0: Ok.
2: Mais l'héroïne, c'est obviously mal. Pas super bien. Donc, ça reste entre nous. Mais je pense, de manière générale, c'est de l'alternative, ce qu'on fait. Mm-hmm. Évidemment, il y a quelques signatures sonores, shoegaze de fils, post-punk aussi, indie rock de manière générale. Et
0: Il y a aussi une énorme nostalgie 90s dans la musique que vous faites quand même. Ça ressemble beaucoup à... Moi, ça me fait penser aux chouettes clips qu'on voyait sur MTV à l'époque et tout, où c'était encore un peu alterno. justement, et tous les groupes comme Silverchair et tout ça. Et tout,
2: Silverchair, excellent ça.
0: Mais, tu vois, c'est un peu cette ambiance un peu 90s, un peu à la Alice in Chains et tout ça. Et tout. Je retrouve des couleurs un peu qui me font penser à ça. C'est chouette, c'est un peu un revival, mais du mouvement un peu grunge, shoegaze, comme tu dis. Et tout.
1: Ouais, moi ça me fait penser fort à encore un peu avant aux Stone Roses et aux. Jesus and Mary Chain, yes. Ouais, petite ouais. Nonchalance là, comme ça, lancinante.
0: C'est des groupes que vous avez écoutés ou que vous
1: aimez mais bien. J'en ai parlé à Guy, je lui ai dit, je crois, Jesus and Mary Chain, et je pense que tu m'as dit que c'est un groupe que toi, tu n'avais jamais vraiment écouté.
2: Ah ben, si, si.
1: Ou les Stone Roses, je sais plus
2: non,
1: ce que je t'ai dit.
2: Alors, les Stone Roses, ça c'est vraiment, là pour le coup, surtout dans les lignes de basse. C'est quelque chose qui a vraiment inspiré au début du morceau, au début du groupe. Et voilà, I Wanna Be Adored, ça reste pour moi un des morceaux les plus cultes de ma life, quoi. Et Jesus and Mary Chain, j'ai beaucoup écouté. Aussi vraiment.
3: Ouais.
2: Après, de là à dire que c'est une influence directe pour les Bernard Marys, en fait, c'est marrant. C'était plus une influence de mon ancien groupe qui s'appelait Animal Youth, où là, il y avait vraiment un truc. Ici, c'est de fils dans mon ADN, je pense, mais de là à dire que c'est une influence directe pour ce groupe-là, non, pas vraiment. Par contre, Silverchair, puisque t'en parles, sans Silverchair, je serais pas ici. C'est le tout premier groupe de rock que j'ai écouté ever de toute ma life.
0: Ok.
1: Oh ouais.
2: À 10 ans, on m'a passé une cassette de Freak Show.
0: Ok.
2: Et là, ça a été le
1: déclic.
2: Le déclic, ouais.
1: Ah, génial. Ben, j'étais une grande fan moi-même de Silverchair. J'avais acheté le Frogstomp, j'avais dû le commander en Australie. Il a mis 2 mois et demi à arriver. Toutes les semaines, je passais au. Comment ça s'appelle ? C'était le seul disquaire à Wavre. Et toutes les semaines, tous les mercredis, j'y passais pour demander s'ils avaient reçu. Ils
4: avaient reçu mon disque ?
1: Ouais. Franchement, il a dû me commander pas mal de disques à l'époque. Ah, ça va me retomber le nom, mais voilà, Silverchair, c'était un peu le. Waouh, la révélation quoi, ils avaient genre 3 4 ans de plus que moi et ils étaient déjà sur scène et ouais, et ils donnaient de l'espoir quoi.
2: Ils étaient jeunes quand ils ont
1: Ils étaient méga
2: ils
1: jeunes, j'avais 16 ans. Ouais, 13 14 ans et puis ils ont fait des tournées mondiales à 15 ans.
2: Ouais. Avec leurs parents, sur leur première tournée les parents accompagnaient. Et apparemment il y a un documentaire qui est réalisé par un des membres du groupe où il explique que voilà, c'était l'époque où c'était hyper rock'n'roll et du coup les promoteurs proposaient genre de demander aux parents, ils ont besoin de rien, genre entendez ça, la drogue ou quoi. Et les gamins, en fait, à la fin de la tournée, ils retournaient à l'école à la rentrée, quoi. Alors, c'était.
0: Et toi, Romain, c'est quoi ton premier genre souvenir musical que t'as eu, genre première cassette ou premier disque où tu t'es fait, ouais, putain, la révélation, c'est trop bien.
3: Ça remonte à très très très très loin. Du coup,
1: c'est
3: des trucs de fou quoi. Genre, il y a Jacques Dutronc. Je me souviens, je dansais avec ma sœur dans le salon sur du Jacques Dutronc.
0: Ok.
3: Sinon, je me souviens qu'il y a des passages de Echoes des Floyd qui me faisaient un peu frissonner. Mon père me disait que c'était des fantômes. Sinon, je me souviens pas mal de Beck, de Björk. Des trucs comme ça, en fait, ce qu'écoutaient mes parents, quoi. Sinon, les trucs que j'ai commencé à diguer moi-même, en vrai, c'était du rap, quoi, à l'époque, The Kerry James.
1: Et ta première cassette, ton premier CD ou ton premier MP3, c'était
3: premier CD, c'est Korn. C'est okay. Un album de Korn, je sais plus lequel, où je crois qu'il y a un lapin dessus.
2: Take a look in the mirror.
3: Voilà.
0: Okay.
3: Ouais, c'était un CD de Korn, et après, en fait, gros moment, je pense, musical pour moi quand j'étais gamin, c'est quand mon oncle m'a offert un iPod Shuffle avec une sélection musicale dessus, et lui, il digue beaucoup de musique, et du coup, dessus, il y avait...
1: Des pépites.
3: Il y avait beaucoup de trucs, ouais.
1: Ah, c'est génial, ça. Ouais.
0: Allez, c'est rigolo d'avoir des souvenirs comme ça et tout.
1: Bon. On va s'écouter un petit morceau.
0: Ouais, on va écouter donc le morceau en entier de Nothing Cannibal World.

0: Ben, un morceau qui illustre bien ce dont parlait juste avant, un peu la vibe 90s et tout, avec
1: à fond.
0: Le petit Amen Break derrière Drum and Bass qui se retrouvait dans des millions de morceaux
1: à
0: de l'époque. L'album s'appelle comment ?
2: L'album.
0: Votre album.
2: Soft. Il s'appelle Soft.
0: Ok. Vous voulez dire un mot sur l'album, le processus créatif, comment vous avez fait, pourquoi, comment c'est arrivé l'idée
2: On peut, en fait...
1: Comment vous êtes rencontrés tous et toutes?
2: Via la musique, en fait, via un projet de Romain qui s'appelle Garance Midi, dans lequel Romain jouait à l'époque, quoi, et je me suis retrouvé, via des connaissances en commun, à faire le son de Garance Midi pour leur release party. Et j'ai tilté sur Romain et je me suis rendu compte qu'en fait, je le stalkais déjà depuis un petit temps sur Instagram. Et du coup, quand je l'ai vu, je me suis dit, putain, mais ok, attends, c'est ce bonhomme-là, quoi, on y est.
0: Il fait de la bonne musique, quand même.
2: Et ouais, et en gros, quand on a commencé le groupe, on avait un autre guitariste qui est parti un peu précipitamment, juste avant une résidence au Vecteur, à Charleroi. Big up à eux, d'ailleurs.
1: Ouais, ils sont géniaux au Vecteur.
2: Et en fait, donc Romain, son premier truc à la guitare avec nous, c'était cette résidence. Donc, on s'est vraiment serré la main. On a dit, bah voilà, on va s'enfermer pendant une semaine à quatre avec David, donc qui à l'époque, qui est toujours d'ailleurs Land Rose, Daria et moi. Et en fait, c'est là qu'on a vraiment planté les premières graines de ce qu'allait devenir Soft, sans savoir que ça partait sur un album. Moi, je pensais qu'on allait faire un EP ou quelque chose comme ça, quoi.
1: Et quand vous faites une résidence au Vecteur, donc vous jouez dans la salle de concert, c'est ça? Vous répétez là?
3: Ouais, dans la salle de concert, ouais. Avec toute la façade, toute la sono.
1: Trop bien.
3: Super confort.
1: Trop bien. Ouais, ils sont vraiment bien. Je sais pas, toi, Ali, t'es déjà allé au Vecteur ou pas?
0: Ouais, on avait fait j'ai eu la chance de mixer là-bas pour la fin de résidence de Mondoré à l'époque.
1: Oh, wow.
0: C'était très très cool aussi. Donc j'ai eu la chance. Et Mondoré, en plus, à l'époque, avait vraiment utilisé toute la salle d'expo pour créer toute une installation sonore et graphique. C'était aussi pour la release de l'album qu'ils ont fait là-bas. Et c'était très très chouette. Et c'était une première pour moi de mixer devant un public Carolo qui a été conquis quand j'ai passé des Lucio Battisti et des morceaux en italien. Alors ils étaient là, oh putain, c'est trop bien. Tu passes Lucio Battisti. Ben, j'ai fait la connaissance de la sœur de Sophie Chialamonte là-bas, Carmela Chialamonte aussi. Donc non, c'était très cool. C'est un bon souvenir. Et puis l'album de Mondoré de l'époque et le concert de Mondoré.
2: Ouais, on les embrasse. C'est la famille, ça.
0: Paul, des bisous, des millions de bisous.
1: On te fait plein de bisous. Et merci Paul pour ton post ces derniers jours sur les réseaux. Ça...
0: Ouais, ça résonne.
1: Ça résonne, ouais.
0: Belle personne. Mais c'est rigolo comment le milieu de la musique est... un milieu fermé et en même temps ouvert à plein de choses. Parce que tu parlais de Garance Midi. Garance Midi est suivi par Julia Agency avec Damien et Maureen. Et nous, on les a invités aussi, qui sont des copains. Et enfin voilà, c'est rigolo comment ce petit microcosme musical s'entraide et se trouve des chouettes projets entre... je sais pas, moi je trouve ça cool. Et
1: ouais,
0: puis tu jouais dans un autre groupe avant, Animal Youth. Toi, tu jouais dans Garance Midi. Vous refaites un nouveau groupe. Enfin, tu vois, il y a une sorte de movida comme ça qui... Moi, j'aime bien cette ambiance-là.
1: À fond. D'ailleurs, en parlant de Julia, ils ont une fois envie de revenir.
0: Ok. Quand vous voulez, Maureen et Damien, vous êtes ici à la maison.
2: Et on les embrasse aussi, d'ailleurs.
1: On les embrasse aussi à fond. Ouais, je parlais justement de cette résidente. Et est-ce que vous vous souvenez... Moi, j'ai un petit truc qui me turlupine, parce que je sais que... Au concert de la carrière, c'est la seule fois que je vous ai vu en fait, les Bernadettes, et j'étais impatiente de vous voir. Il y a eu un morceau à un moment, je me suis dit, oh, il y a moyen de le faire partir, mais pendant au moins 3 minutes de plus. Mais je ne me souviens plus duquel morceau. Je t'en avais parlé, Guy. Est-ce que tu te souviens?
2: Je me demande, c'est pas Ezo qui est le deuxième single qu'on a sorti, qu'on a clippé en fait.
1: Ouais, je pense que c'est celui-là.
2: Qui se termine
1: ouais.
2: Justement sur une boucle de Amen Break avec la voix de Daria. Et en fait, c'est pas de bol, c'est le seul morceau qu'on peut pas vraiment faire durer. Parce qu'en fait, cette partie-là, c'est le seul moment de tout notre set où en fait, on est plus ou moins calé sur un clic.
1: Ok.
2: Et en fait, on peut pas aller plus loin. La bande s'arrête. En fait, on a un petit soutien de synthé qui arrive à ce moment-là. Et voilà, c'était vraiment pas de bol. C'est le seul truc qu'on peut pas faire durer. On pourrait tout faire durer en boucle, néanmoins.
1: Néanmoins, il y a toujours moyen, non ?
2: Néanmoins, il y a une version de ce morceau qui existe, qui s'appelle la Infinite Version, qu'on n'a toujours pas sortie. On va la mettre sur Internet à un moment, mais oui. C'est une version de combien ? 3 heures
0: Avec la boucle de répétition.
2: Avec la boucle qui se répète pendant 3 heures.
1: Oh, wow.
2: C'est juste qu'on a la flemme de l'uploader parce que ça prend vraiment beaucoup de temps.
1: Ça prend 3 jours.
2: Mais on va le faire à un moment.
1: Bien, bien, bien, bien.
0: Et donc, suite à la résidence au Vecteur, ça a donné naissance à l'album ? Ou c'était encore plus tard
1: C'était quand votre résidence au Vecteur ?
2: C'était
3: il y a un an.
2: Ouais, en janvier, je pense, 2025.
0: Ok.
2: C'est possible ?
3: C'est possible.
2: Janvier 2026, mais je sais plus maintenant.
3: Ouais, franchement, je serais, ouais, on va dire dans ces eaux-là, quoi.
2: Mais non, si. Janvier 2025, ouais. Je pense. Okay. Janvier 2025, parce que je revenais de Berlin, j'avais les cheveux rasés.
3: Ah bah voilà.

0: Oui, c'est bien.
1: Ah, bah, voilà, je propose qu'on écoute justement un morceau de l'album des Bernadette Maryz, qui est Soft, qui est le...
2: Ah bah, on va peut-être écouter Ezo.
1: Non, Soft.
2: Soft.
1: Ouais, écoutez
3: le premier morceau de l'album Soft. Le morceau Soft de l'album Soft.
1: Du groupe Soft.
0: Et qui est assez Soft, si je peux me permettre.
1: Allez, c'est parti.

0: Et vous êtes toujours sur le 105.4 Radio Panique et on est toujours dans Daydream Nation pour la carte blanche des Bernadette Marie. On vient d'écouter plein de bonne musique. On a écouté donc l'album titre de l'album des Bernadette Marie, Soft. Ensuite, c'était Morph Sun de... Attendez, je suis vieux.
1: C'est Pink Must.
0: Pink Must, exactement. Ensuite, Mickey Don't Pose, God of War, and Terror Getting a Body of the Water, encore. Oh. Trop bien. Et là, tout de suite, c'était Rewind de Phoebe Little Horses.
2: Phoebe Little Horses, ouais. Ouais.
3: Qui a choisi des morceaux ce soir? Tout le monde?
4: Ouais, tous les deux.
2: C'est ça, ouais. Bah, à la base, Daria n'était pas certain de pouvoir venir. Du coup, il avait aussi... fait sa setlist, mais bon, on s'est dit putain, là si on doit en parler, on peut pas parler à sa place, du coup là on a un peu épuré le truc et ouais, là c'est on est assez communiste à ce niveau-là, c'est...
4: à tous les niveaux
3: 50-50. Hop. Je parlais justement aussi off mic avec vous, vous avez sorti donc cet album. J'ai vu qu'il était sur Bandcamp. Oh,
0: c'est très bien.
3: Il est sorti en disque, en vrai disque vinyle. Et est-ce qu'il est sorti ailleurs? En cassette, en CD, en...
0: digital.
3: En digital, sur quelle plateforme, tout ça?
4: Bah, il est sur toutes les plateformes. Et on a pour projet de sans doute sortir des CD en plus du vinyle.
3: Qui a fait l'artwork de Soft?
4: Alors, c'est en fait on ne sait pas parce que en gros cette image qu'on voit sur la cover de l'album,
3: ouais,
4: c'est en fait un raté de photo argentique avec un appareil argentique. En fait, je pense que
3: c'est la fin d'une pellicule.
4: C'est la fin d'une pellicule, c'est ça. Et du coup, on prenait ces photos avec ma copine Alice et en fait on ne sait pas qui a appuyé sur la détente pour cette photo là, quoi.
3: C'est elle ou moi. C'est un petit côté poétique.
0: C'est la photo mystère. Ouais. Et vous faites quand même, vous avez fait quelques vidéos aussi pour illustrer certains morceaux. La partie graphique et visuelle du groupe, c'est important pour vous? Vous consacrez du temps? Vous faites ça en do it yourself ou vous faites appel à des personnes que vous connaissez, des potes?
2: Ouais, c'est hyper important. On est pour le premier clip, on a vraiment fait ça en DIY. Mmh. J'aime bien dire que ça nous a coûté exactement 6 d'euros en fait.
0: Celui qui tourne au skatepark.
2: Exactement, ouais. Ça en fait, j'avais juste pour celui-là, c'est exactement d'ailleurs de la même session shooting que Romain et Alice ont fait. En fait, à la base, ils étaient partis pour essayer de trouver des espèces d'idées justement de pochettes d'albums. Et quand on a imprimé, du coup, quand on a développé le film, il y avait quelques photos qu'ils ont prises au skatepark. Et il y en a une en fait où j'ai dit c'est marrant, j'avais pensé faire un clip au skatepark et ça a servi de mood board en fait, et de là on a vraiment dessiné le truc. Je suis allé acheter une caméra mini DV comme ça sur deuxième1.be et puis quelques jours avant le tournage je suis allé faire des petits plans en test. Alors, on a dessiné 2-3 petits trucs et voilà quoi. Donc celui-là on l'a vraiment fait nous-mêmes avec l'aide de Maureen d'ailleurs, de Julia Camino. Et pour les suivants, là, on s'est dit, bon, bah voilà, maintenant on peut lâcher un peu de lest parce que c'est quand même beaucoup de travail. Si on doit faire chaque clip, en fait, c'est pas possible. Et voilà. Du coup, on a travaillé avec Lily pour le deuxième clip, qui est Ezo. Et pour le troisième, avec Alex de Brugé, qui est le batteur de Gros Cœur.
3: Et qui a fait la photo de presse.
2: C'est ça. Et qui
3: apparaît aussi sur l'annonce de l'émission.
2: Exactement.
3: Aussi. Il y a une très très jolie photo, je trouve.
0: C'est rigolo parce que le clip au skatepark, ce skatepark devient un acteur d'énormément de groupes,
2: ouais,
0: bruxellois et belges qui, enfin, je sais pas, ça devient un spot où on va tourner des clips, où on va faire des photos pour.
3: Hotspot.
0: Mais en même temps, j'ai regardé les clips que vous avez faits et il y a ce skatepark qu'on reconnaît vraiment, mais il y a aussi une esthétique, encore une fois, très 90s, très léchée. Le fait d'utiliser une vieille caméra comme ça, ça fait vieille vidéo de skate un peu et tout. C'est volontaire quand même. C'est, parce que c'est trop... Allez, comment dire, c'est trop ambiance 90s que pour que ce soit pas volontaire.
2: Eh ben, je pourrais simplifier la question et dire que c'était volontaire, mais en fait... pas vraiment. C'est un peu marrant parce que tout le monde, et je comprends tout à fait, hein, je peux pas absolument pas nier qu'une énorme partie des influences viennent des 90s et en réalité même avant, et du coup par extension des années 2000 qui sont les années où j'ai eu accès à internet et voilà, j'ai découvert tout un monde musical, quoi. Mais en réalité, le mini DV, ce que j'aime avec ça, c'est que voilà, on n'est pas complètement à l'aise avec nos images. En fait, c'est pas hyper facile pour nous de se retrouver sur des caméras full HD où on voit absolument tous les centimètres de la peau. Et à côté de ça, en fait, on est tous assez fans de quelques réalisateurs et réalisatrices, et notamment David Lynch, mm-hmm. qui a une super maîtrise de la mini DV, notamment pour Mulholland Drive et Inland Empire, où il a dit bah voilà, maintenant fuck it, j'ai plus envie de tourner avec des grosses caméras, ce sera des caméras mini DV. Je sais plus exactement quel modèle, c'est un modèle vraiment particulier qui coûte un peu cher, mais je pense pas vraiment, je peux me mentir à moi-même, hein, mais je pense pas que l'idée c'était de recréer cette ambiance MTV. Je pense qu'en le faisant, on en rigolait, on se disait putain, ouais, ça fait exactement ça, mm-hmm. et quelque part ça me plaît, hein, mais je crois pas que c'était à 100% volontaire. Okay. Et j'essaye pas de me dédouaner du tout de quoi que ce soit, parce que c'est clairement des années que j'adore, et il y a une sorte de retour à la mode qui parfois me fait un peu peur. J'ai peur que ce truc, quand les choses sont trop vite à la mode, repartent, mm-hmm. aussitôt, et du coup voilà, mais non, c'est pas complètement choisi, okay. cette esthétique, quoi.
0: Parce que, enfin, moi vraiment la sensation que j'ai eue, je me suis dit ouais putain, c'est vraiment, on dirait une vieille vidéo de skate et tout, ça tremblote un peu, le fait d'avoir ce décor aussi là, je sais pas, la manière dans comment vous êtes habillé dans le clip aussi et tout, ça fait très très léché et tout, ouais. Ouais, moi, en tout cas, moi j'ai bien aimé, ça m'a rappelé des bons souvenirs, je me suis dit ah ouais, c'était comme sur MTV à l'époque et tout.
3: Un petit, est-ce que vous y faites de l'air skate?
4: Non. J'ai fait en vrai, j'ai beaucoup skaté au skatepark des Ursus quand j'étais adolescent. Du coup, ça nous faisait quand même. Il y avait quand même un rapport personnel avec cet endroit.
3: Un peu,
4: quoi,
3: de nostalgie quand même.
4: Ouais. Vraiment, c'est des sensations qui me manquent beaucoup maintenant que je fais plus de skate, quoi.
3: Et quoi, t'as des problèmes de joues?
4: En vrai, ouais.
3: Oh,
4: mais aussi, en fait, j'ai trop peur de me casser la gueule et de me péter la main, et puis je peux plus faire de concert, quoi.
3: Ah ouais. Donc, il faut faire des choix.
4: Faut,
3: ouais,
4: faire des choix, en fait. Ouais.
0: Mais c'est vraiment, en tant qu'ancien skateur, je connais très bien la sensation, c'est qu'à l'époque, tu te disais fuck it, on s'en fout, si on tombe, bah on va se relever et tout. Et puis là, maintenant, t'es là, ouais, mais si je tombe, je vais pas pouvoir aller travailler.
4: Ouais, bah ouais, ouais, ouais. Ouais, on doit assumer des, ouais, responsabilités, quoi.
0: La vieillesse.
3: Le grand âge. On va s'écouter un petit morceau.
0: Ouais. La suite de la playlist. Parce que même la playlist aussi est très. Enfin, je sais pas, c'est un petit côté revival, j'aime beaucoup. C'est parti.

0: On vient d'écouter Solids avec le morceau, attendez que je ne me cours pas, Trust. Et juste avant, c'était Ezek avec Sidestepping.
1: On parlait off-mic, t'étais pas dans le studio avec nous, mais on parlait justement off-mic des algorithmes et du fait que Guy, c'est un des grands likers de nos posts sur Instagram. on le remercie d'ailleurs, franchement, moi ça me fait plaisir de voir Guy qui a liké des trucs. Ça me met du baume au cœur, on se dit qu'il y a une sorte de snobisme du like sur Internet, enfin sur les réseaux, alors que justement, en fait... on invite les gens à liker ce qu'ils aiment. Tout à qu'ils n'aient pas peur de liker ce qu'ils aiment et ça encourage des on va dire des bonnes personnes à monter tout doucement. Enfin, je sais pas, voilà.
2: Bah, il faut se donner de la force. Le monde est cruel, difficile à traverser, du coup, on a besoin d'entraide.
1: On a besoin d'amour.
2: On a besoin d'amour.
1: Et que ce soit des petits cœurs en ligne ou des c'est gros ça. Câlins au chaf, on a besoin d'amour, non ?
0: C'est vrai, mais en même temps, d'un autre côté, c'est ça qui est cool, et ça rejoint un peu ce dont on parlait au début de l'émission, ce microcosme musical qui fait que nous, ça nous permet aussi de rencontrer des groupes en dehors de la radio et de leur proposer de venir ici et de parler de leur musique et chaque fois de se relancer comme ça. Et plein de groupes qui viennent ici nous disent « Ah ouais, mais eux, ils sont super cool, vous devriez faire une carte blanche avec eux et tout.
1: Bah, » C'est ce qui est arrivé avec...
0: Voilà.
1: J'avais constaté que tu t'es mis à liker des tas de trucs chez nous. Et puis, je sais plus, quelqu'un m'a dit, mais tu sais, il fait de la musique. Ah ouais?
3: Je sais pas qui est cette personne, mais merci beaucoup. J'irai liker
0: ton post et tout aussi.
1: Et voilà, et puis de fil en aiguille, on s'est croisés plusieurs fois à plusieurs concerts. Et puis, tu m'as dit, on va sortir notre album à la rentrée. Et ça s'est pas passé dans l'oreille d'une sourde. Hein.
0: C'est vrai.
1: Direct, j'ai pris note. C'est quand la release?
3: C'est le 20 octobre.
2: Et le 28 octobre à Paris.
1: Et j'ai vu que vous passez la frontière linguistique, vous jouez le 5 novembre à Gand.
3: Ouais, exactement.
1: Au Barbrose.
3: Au Barbrose à Gand, ouais, exactement.
1: Est-ce que Bernadette Maryse a réussi à s'inscrire sur Vibe?
3: J'ai aucune idée de ce que c'est Vibe.
1: Vous savez pas c'est quoi Vibe?
0: Non plus.
1: C'est la plateforme flamande pour les musiciens.
0: Okay. Ah wow.
1: C'est vi.be. C'est un conseil que je puis vous donner. Apparemment, c'est pas évident quand t'es francophone, mais si t'habites Bruxelles, il y a peut-être moyen. Bref, est-ce qu'il y en a qui parlent flamand dans Bernadette Paris?
2: Quand j'étais en secondaire, j'avais 65% de moyenne en néerlandais. J'avais ce niveau-là et maintenant j'ai plus rien.
1: Bon, allez, il va écouter 2 semaines Bruce Radio et
2: ça va revenir.
0: Et vous avez déjà joué en Flandre ou ce sera la première fois que vous jouez en Flandre?
3: Non, on a déjà joué plusieurs fois. Ça, c'était le gros défi au début. Je me souviens, la dernière fois que je faisais de la musique, c'était en 2017. Et là, on a, avec ce groupe-là, Animal Youth, on a très très vite été en Flandre.
1: Mm-hmm. C'est un nom qui attire le flamand, Animal Youth.
3: Possible. mais du coup, ici, en 2025, du coup, quand on a fait nos premiers concerts, ou fin 2024, j'ai eu l'impression que c'était beaucoup plus difficile actuellement d'aller
0: jouer,
3: un petit peu de l'autre côté. Pour moi, ça me tient à cœur. En fait, moi, ça me rend très triste en Belgique, cette espèce de scission politique entre la Belgique francophone et la Belgique flamande, parce que j'ai toujours écouté énormément de groupes flamands. C'est carrément des influences. Toute la scène de Gand notamment, Amenra, Rise and Fall, qui ont fait maintenant un groupe qui s'appelle Wrong Man, qui déchire d'ailleurs. Tous ces groupes-là, où en ce moment, il y a vraiment plein de projets. Il y a Boy à Anvers, il y a Plush Baby à Anvers aussi. Enfin bref, c'est vraiment un vivier musical incroyable que j'adore. Et on a réussi en fait à faire un premier concert à Anvers. Et là, on s'est vraiment dit, putain, celui-là, il faut vraiment que ce soit un cool concert, quoi.
1: Vous avez joué où ça, tu te souviens, au Music City?
3: Alors c'était à Anvers. C'était non, c'était une salle un petit peu grosse. C'était des gens merde.
2: J'arrive plus à tomber le.
3: C'est une super salle à Anvers. C'est pas le Trix.
1: Le Trix, Roma.
3: Non, pas aussi gros. C'est Outboss.
1: Ah, Outboss, c'est une super salle.
3: Ouais. C'était vraiment génial et c'est Boy, un super groupe aussi. D'ailleurs, je vous invite à aller écouter ça, qui nous ont invités. Pour la première partie de leur release party en fait, et du coup c'est elles qui feront la première partie pour la release chez nous au Bota, quoi. On leur rend l'appareil, ouais, c'est super.
1: C'est marrant que tu dis ça parce que c'est quelque chose que de part et d'autre les musiciennes qu'on a déjà invitées ici qui viennent de Flandre ou de Wallonie ou de Bruxelles, c'est pareil, c'est le même combat. Et nous en tant qu'émission on a toujours fait des efforts d'avoir des gens qui viennent de partout en Belgique. Et c'est déplorable la politique, le détricotage culturel qui s'opère là en ce moment encore en plus. Mais faut savoir aussi que par exemple Colline Damenra a sélectionné Soror pour jouer à Anvers il y a 3 ans je pense ou 4 ans, et c'était vraiment mais inattendu, quoi. Il s'y attendait tellement pas de recevoir tout d'un coup. Il reçoit un mail de Colline Damenra qui fait « Est-ce que vous avez envie d'ouvrir à Anvers, à l'Olt Rivierenhof ?» Donc c'est une sorte de théâtre de verdure, un peu à la sortie d'Anvers. Et donc Soror a joué là, et c'était incroyable de voir mes potes sur scène jouer avant Damenra. Et je trouve, je sais pas pourquoi... Il y a 30 ans, là, dans les réformes belges, ils ont décidé de tout splitter, mais ils ont fait n'importe quoi.
3: C'est ça. Et même, tu vois, le fait d'avoir des systèmes de bourses et d'aides à l'art séparés,
0: ouais.
3: En fait, ça crée encore plus de différence. Moi, je rêve vraiment qu'un jour, tout ça soit national et plus régional et que...
1: Bah, la culture et l'enseignement deviennent nationales, quoi.
3: En fait, là, j'ai parfois même du mal à me dire qu'on vit dans le même pays tellement... quand on va là-bas, moi j'ai l'impression qu'on joue dans un autre pays en fait. Et là, on a encore, on joue au Trix d'ailleurs cette semaine, jeudi, en première partie de Woolif. Je n'ai jamais su comment on prononçait ça, quoi. Mais,
1: je crois que c'est Woolif.
3: Mais du coup, ça fait vraiment plaisir de pouvoir, un mois aller jouer à Arlon, le mois suivant aller jouer à Anvers ou à Gand. Enfin, c'est.
0: Ouais, et puis surtout, en tant que musicien et en tant que personne qui va à des concerts, on se rend compte qu'au final, on est tous là pour la même chose. On est là parce qu'on aime bien la musique, on est là parce qu'on aime bien aller voir des concerts en live. Moi, j'adore aller voir des concerts en Flandre parce que c'est, comme tu dis, t'as l'impression d'être dans un autre pays, c'est une toute autre ambiance, mais d'un autre côté, la passion, elle reste commune. Le Trix, c'est une super salle, c'est une salle hyper familiale où ils ont une programmation complètement dingue. C'est super cool d'aller là-bas. Et chaque fois bien reçu, et vice versa, il y a énormément de Flamands qui font le trajet jusqu'à Bruxelles ou jusqu'en Wallonie pour aller voir des groupes. Donc, dans les faits, les gens font déjà cet effort là. C'est juste dommage que il y a tout ce blocage administratif qu'il y a d'un côté et de l'autre qui fait que ça n'aide pas et les groupes wallons d'aller jouer en Flandre et vice versa, les groupes flamands de venir jouer en Wallonie ou de même venir jouer à Bruxelles parce que. Ça reste très compliqué pour eux et pour vous aussi de vous déplacer. Je me souviens, on avait reçu Sébastien de Wyatt E qui me disait qu'il avait plus de chances de jouer à l'étranger que de jouer en Flandre. Et il a fait plus de concerts dans des pays complètement incroyables que d'aller débloquer des dates en Flandre parce que c'est super compliqué et c'est super difficile de remplir des dossiers, se faire accepter, passer tout le carcan administratif qu'il y a.
1: Là, vous êtes en self-booking ou vous avez quelqu'un qui vous aide
2: C'est Damien de Joachim Camino qui nous book.
1: Ouais. Ah ben, tu repines bien.
0: Vous êtes entre les bonnes.
3: Et on l'embrasse encore. On embrasse les Sororos aussi dont on parlait juste avant.
1: D'ailleurs, ils sortent de résidence là. Ça s'est méga bien passé d'après Mehdi, le frère de Thibaut. Et ils sont super chauds. Et ils viennent de trouver. Je sais pas si je peux le dire, mais apparemment, ils ont trouvé un label français, un label belge. Pour sortir leur nouveau bébé.
3: Et ça s'appelle Universal.
0: Eux, ils vont aller jouer à Paris tout de suite.
1: Ils vont faire 5 dates, ils vont enchaîner, ils vont faire la première partie d'Angèle et tout. Non, je rigole. Mais non, je suis super contente pour eux et pour elles. Franchement, c'est aussi un groupe qui a beaucoup de mérite. Et je pense qu'on parlait de petites mains, là. Et j'ai besoin d'une main innocente pour tirer 2 gagnants, gagnantes, qui pourront aller vous voir le 20 octobre au Botanique.
3: Yes.
1: D'ailleurs, est-ce que ma main n'est pas du tout innocente. Est-ce que c'est annoncé là maintenant ? C'est annoncé ?
3: Écoute, je pense qu'on l'a annoncé sur les réseaux. Je ne sais pas du tout si le Botanique a mis le site à jour. Mais voilà, comme je disais juste avant, ça s'appelle Boy. C'est un groupe de rock alternatif. Comment tu dirais ça ?
2: Ouais, c'est du rock alternatif. C'est énorme.
1: Ok. Vrai. Alors, qui se prête bah, chacun un, peut-être ?
3: Vas-y. Romain commence. Vas-y.
4: Attends, je te les éparpille un peu.
0: J'ai vu que tu as choisi la personne que tu connaissais. Hein.
3: C'est ma maman.
0: Et c'est ma maman qui gagne l'entrée gratuite.
2: Elle a déjà sa place, elle a déjà acheté.
1: On peut regarder. Moment of truth.
2: Oh. Ok, je peux le dire ou pas ?
1: Ouais.
2: Alors, c'est pour Xavier. Et le morceau, c'est Every Morning.
3: Magnifique. Et moi, j'ai tiré Thomas et son morceau préféré, c'est Interlude numéro 2.
1: Voilà, les gagnants de la soirée.
0: Yeah. Donc, vous gagnez chacun un ticket pour aller voir.
3: Félicitations, Thomas et Xavier,
0: Xavier. Ben voilà, vous pouvez aller voir de Bernadette Maryz grâce à Bernadette Maryz et à des Dream Nation et à Radio Panique.
1: Et au Botanique.
0: Et au Bota. Voilà. Et on va écouter tout de suite un morceau encore des Bernadette Maryz.
1: Peut-être un des morceaux préférés.
0: Non.
1: Interlude 02.
3: C'est moi qui l'ai, ouais. Interlude 2, je pense.
0: Ah ouais, attends. Il est. Ah ouais, exactement. Ah voilà, parfait. C'est parti.

0: beau contraste entre le morceau des Bernadette Maris juste avant. Là, tout de suite, on vient d'écouter. C'était Filthy. Ouais, attends.
1: Frail body.
2: T'es passé chez un opticien il y a pas très longtemps.
0: Ouais, ça a pas marché. C'était dit, je suis vieux. Et avec le morceau Refrain. Et donc, juste avant, c'était Interlude 02 des Bernadette Maris.
1: Yes.
0: C'est le premier album que vous sortez ou vous avez déjà sorti d'autres choses avant?
1: On a sorti un EP,
0: okay.
1: Qui s'appelle Love, mais ouais, non, ça c'est le premier album, le premier truc physique vraiment. Voilà, en fait, l'histoire du EP d'avant, c'est que c'était un truc qu'on avait enregistré juste à deux avec David, avant que Daria et Romain n'arrivent dans le groupe. Donc David, le premier batteur, quoi, David Landrose. Et en fait, on l'a sorti parce qu'on s'est rendu compte que pour pas mal de trucs, il y avait besoin d'avoir une première sortie. Mais à la base, on voulait le garder vraiment juste pour les programmateurs ou quoi. Et voilà, du coup, c'est devenu vraiment une vraie sortie. Et c'est grâce à ça qu'on a rencontré finalement Nico de Geography Records. Donc voilà, on a bien fait. Mais c'est l'idée, c'est que ouais, c'était pas quelque chose qu'on avait fait pour sortir.
0: Ok.
1: C'est pour ça d'ailleurs qu'il n'y a pas de sortie physique pour le EP. Ça a été juste une sortie Bandcamp et sur les plateformes. Quoi.
0: Mais vous jouez quand même les morceaux du premier EP encore
1: On les joue plus. Non.
0: Plus c'est du tout.
1: Plus du tout.
0: Ok.
1: On joue déjà des morceaux du prochain. Mais
0: okay.
1: Pas.
2: Ça, c'est cool.
0: Et donc, vous faites le concert à Bruxelles au Botab, mais vous faites aussi un concert à Paris.
1: Exactement.
2: Parce que Géography, c'est parisien ou
3: Exactement. Un label parisien, ouais.
0: Ok. Et comment c'est arrivé de faire la connaissance de ce label et de sortir sur...
3: Ben, tu veux raconter?
1: Ben ouais, allez, vas-y, je tiens un peu le crachoir, mais vas-y, c'est là, puis tu prends la silencieuse. Mais en fait, je suis pas totalement sûr de comment, mais j'ai ma petite idée. En gros, j'avais repéré son label, j'avais rencontré un camarade français qui est d'origine australienne. En fait, j'ai travaillé avec un groupe qui s'appelle A Million The Sniffers et
0: ah ouais.
1: Et c'est un ami à eux.
2: On est des gros fans.
1: Ah ben voilà, ah ben voilà. Et ils nous écoutent là maintenant, donc on les embrasse. mais en gros,
2: cette story avec un morceau.
1: En gros, voilà, je l'ai rencontré et lui, tu vois, c'était sur un concert à Paris. Il était venu les voir en backstage et donc j'avais fait sa connaissance, quoi. Et il me dit ouais, je suis en train de faire un groupe qui s'appelle School. Et en fait, ce groupe était signé sur un label qui s'appelle Geography Records. Et une fois qu'on est sorti du Vecteur, on est allé donc à mon studio rue de Belgrade pour commencer à enregistrer ce qui allait devenir maintenant l'album Soft. Et moi, je suis parti à ce moment-là. Je travaillais avec une autre artiste qui s'appelle Jessica Pratt et on partait en tournée en Australie. Et je m'étais dit, putain, je vais commencer les édits de l'album. Vraiment, je vais m'y mettre à fond. Donc dans l'avion, j'avais tout le temps mon laptop avec moi, mon casque. Je découpais et en fait, j'avais l'impression que c'était horrible. En écoutant ça, je me disais, merde, là, en fait, je vais arrêter la musique. Je n'ai vraiment plus le truc, quoi. C'est horrible. Mais en même temps, je m'étais dit, un peu avant ça, putain, Géographie, ça a l'air d'être le label parfait pour la musique qu'on fait. Mais on ne l'avait pas contacté. Et deux jours après, je me réveille un matin dans ma chambre d'hôtel.
2: Complètement jet-lagué.
1: J'ouvre la boîte mail des Bernadette Maris et là il y avait un mail de Nico de Geography Records qui dit « Oh putain, j'ai écouté votre premier EP là, je trouve ça vachement cool, ça vous dirait qu'on allait boire un café ensemble ?» Et il s'avère qu'en fait il habitait à ce moment-là, il a habité à Bruxelles pendant 2-3 ans,
0: okay.
1: À deux rues de chez moi. Et donc on a réussi à s'arranger un truc, on a été prendre un café, on a tout de suite accroché, c'était vraiment super quoi. Ouais. Et donc voilà, c'est ça l'histoire...
0: Derrière
1: de la rencontre.
3: Ouais. Et je peux témoigner que Daria et moi, ça nous a fait un choc quand Guy a débarqué dans le studio. Ah bah en fait, Géographie nous a envoyé un message. Waouh,
0: ils veulent nous signer et tout.
3: Waouh.
2: Ouais, c'est cool. C'est des belles histoires ça.
3: Ouais, vraiment. Ouais.
0: Mais donc c'est quand même un assez gros label parce que moi j'ai lu quelques articles de la presse française qui sont quand même assez élogieux à votre égard en disant que c'est la nouvelle sensation rock belge et tout ça.
1: Waouh. Ça nous on peut pas dire évidemment. on peut le prouver au Botanique, mais on peut pas le dire. Okay. C'est si on fait le talk mais qu'on fait pas le walk comme on dit là-bas. Mais merci en tout cas d'ailleurs à tous les webzines, magazines. Qui sont encore actifs Et qui ont reposté l'album d'ailleurs, parce
2: ouais,
1: que sans ça on vit pas en
2: genre
1: fait.
2: Genre Mono, il a c'était album de la semaine dans la sélection
1: ouais.
2: aussi.
1: Ils ont fait un super article, merci encore. Franchement, à chaque fois en fait, on s'y attend pas, on sait pas, on a aucune idée de à qui Nico envoie les choses et du coup on le découvre en même temps que n'importe qui en se levant le matin en ouvrant Instagram quoi, la base. Mais du coup c'est vraiment des super surprises à chaque fois.
0: Et vous avez quoi comme attente pour ce concert? C'est la première fois que vous allez jouer à Paris?
1: Non, on a déjà joué pas mal de fois à Paris. Et là,
2: vous jouez où à Paris?
1: Au Point Éphémère. Au Point Éphémère, en fait, c'est beaucoup de pression quand même. Parce que du coup, là, on a le BOTA une semaine avant. Donc, on doit remplir déjà 300 personnes. Ce qui n'est pas une mince affaire du tout pour un groupe émergent comme nous, quoi. Là, c'est... si on compte le moment où Romain est rentré dans le groupe, ça fait quoi, un an et demi maintenant, ça fera 2 ans, ouais, allez, en janvier, quoi, donc presque 2 ans. Et du coup, une semaine après, on doit refaire pareil, mais à Paris. Et c'est aussi une salle de 300 personnes. Et là, à Paris, on a beaucoup moins de contacts, évidemment. Mais par contre, ce qui est cool, c'est que on a aussi des super artistes avec qui on va partager l'affiche, notamment Disarm. Et un autre groupe qui n'a pas encore sorti, de disque, mais qui est basé sur Paris comme ça, qui font apparemment une sorte de trip-hop.
3: Ouais.
1: Le nom là tout de suite m'échappe, mais Night Sky.
3: Je retombe plus dessus là.
1: Mais on retombera dessus, on va peut-être pas chercher maintenant, mais c'est Disarm, c'est vraiment un super projet qui va, je pense, sortir aussi un premier album chez Géography.
2: Tous des groupes émergents, en somme.
1: Je suppose. En fait, émergent, je sais pas toujours ce que ça veut dire, parce qu'on peut être émergent, je suppose, après 5 ans d'existence.
0: Tout dépend un peu de comment tu joues et combien de fois tu joues et aussi le public que tu arrives
1: à avoir. C'est ça. Donc, émergent, je peux peut-être pas le dire, mais en tout cas, des groupes, qui ont pas énormément d'années d'existence et qui se donnent à crever.
2: À 200%. Comme vous.
3: Ouais, on se donne beaucoup en vrai. Ouais.
0: Et en parlant de chouettes concerts et tout ça, une question qu'on aime bien poser aux groupes qui viennent ici. C'est quoi votre meilleur souvenir de concert et c'est quoi votre pire souvenir de concert?
1: Ah oh, putain, moi j'en ai quelques-uns, vas-y, si t'es...
3: Waouh, il y en a, hein. Je crois... Le concert le plus dur, c'était à Paris, je pense. On peut dire que c'était celui-là le plus dur.
1: Ah, tu veux dire notre de concert qu'on a joué ou de concert qu'on a vu?
3: Non. Ah, qu'on a joué.
2: Les deux en fait.
3: Ah, les deux. Ok.
2: Que vous avez joué et que vous avez vécu.
3: Ok.
2: Donc, spectateur.
3: Et que les pires ou les meilleurs aussi?
2: Les deux.
0: On veut tout savoir. C'est un plaisir, on veut tout savoir.
3: Ah, vas-y, moi je dis le pire qu'on a joué. En tout cas, le plus complexe, enfin le plus difficile à rentrer dedans pour nous. C'était dans cette cave à Paris, à Pointe.
1: La Pointe Lafayette.
3: La Pointe Sèche.
1: La Pointe Sèche.
3: Où en gros, c'était une toute petite cave d'un bar parisien, quoi. Grande comme le studio ici. Et du coup, on se disait, ça va être plein, quoi. C'était trop facile à remplir parce qu'on angoissait de jouer à Paris, que personne vienne nous voir. Et effectivement. Il y avait peut-être 4 ou 5 personnes dans la pièce, quoi.
1: Ouais.
3: Du coup, c'était chaud. Alors, on était à côté des chiottes et tout. Ouais.
0: Merci Paris de recevoir les groupes comme ça.
1: Non, mais on a déjà été bien reçus dans nos autres salles. On peut pas. Mais celle-là a été particulièrement dure. Plusieurs personnes nous ont dit n'y allez pas. Mais en fait, on partait en tournée en France et voilà quoi. C'était. Moi, en plus, je pensais que ça allait déchirer. On avait demandé pour faire une date au BOTA la veille parce qu'on en jouait avec notre pote Hugo qui remplaçait la batterie à ce moment-là et on n'avait pas encore fait date avec lui. Donc on était là, putain, on joue à Paris, il faut absolument qu'on ait une date au moins avant. Et en fait, la date d'avant, c'était au BOTA en première partie de
3: New Dad.
1: De New Dad. Et ça avait été vraiment un super concert.
3: Ouais, c'était énorme.
1: Un public vraiment génial, c'était un soldat. Vraiment, c'était le public parfait pour nous. D'ailleurs, très mix justement entre.
2: Ah, vous avez eu le high et puis le down.
1: C'est ça, et ça a vraiment fait.
3: Et on pensait que ce serait l'inverse.
1: Le contraire de ce qu'on espérait, quoi.
0: Donc personne à Paris et salle comble à Bruxelles. Ouais. Ok, et en tant que spectateur?
3: En tant que spectateur, récemment, la meilleure expérience en tant que spectateur que j'ai vécue, c'était au Magasin 4. Il y avait une soirée death metal.
0: A Thousand Lot Civilization.
3: Qui était headliné par Undergang, qui est un groupe de death des pays scandinaves que j'adule depuis une petite dizaine d'années, quoi. Et c'était la première fois que je faisais une soirée full metal et ça m'a complètement transpercé, quoi. C'était une expérience de fou.
2: Et pour toi, Guy ?
1: J'essaie de réfléchir à un concert récent qui m'a vraiment scotché, mais un souvenir super de concert que j'ai, c'était le dernier concert des Blood Brothers, à mon avis en 2012 ou quoi, au Trix. C'était vraiment la dernière chance.
0: Très très cool, les Blood Brothers, c'est tellement underrated.
1: Ouais, bah à l'époque, moi c'était vraiment mes dieux, hein, mais en gros, on les a vus sur la tournée de leur dernier album produit par Guy Picciotto de Fugazi. Et en fait, tout était aligné comme ça. C'était vraiment. J'étais avec mon meilleur pote et c'était vraiment un concert. Là, en repartant là, j'étais là. Moi, en fait, c'est tout ça que je veux faire de toute ma vie, quoi.
2: À fond. Et toi, Ali ?
0: Dernier meilleur concert que j'ai vu, c'était au Schaff, encore une fois. Et c'était Wax Joe, que j'attendais depuis 2 mois. Et putain, c'était. Incroyable, c'était vraiment très cool. C'est un petit groupe punk de Portland avec une chanteuse toute mini et elle m'a donné justement des vibes à la Emily and the Sniffers. Enfin, c'était très très cool. Et ils avaient quand même annoncé le concert depuis 2 mois à l'avance, la tournée qu'ils faisaient en Europe. Et eux-mêmes ont dit que le concert au Schaff allait être un étalon par rapport à tous les autres concerts qu'ils allaient faire après, parce qu'ils ont rien capté à l'ambiance qu'il y avait, tellement c'était dingue.
2: Ah ouais, j'ai eu l'impression que le sol n'allait pas tenir.
0: Ah non, c'était...
2: On allait se trouver dans la cave du Schaff, quoi, tu vois.
0: C'était une fournaise et c'était super cool. Donc ouais. Wax Joe, bravo.
2: Je te rejoins avec cette ambiance de fou de Wax Joe, mais pour moi c'était la semaine dernière Gunnar Kunior. Que j'attendais aussi.
1: C'était au Schaff aussi
2: Non, c'était au Magasin 4.
1: Magasin 4.
2: Je l'attendais avec impatience, avec Peace. Où là, j'ai eu des petits moments d'absence, mais c'était très bien aussi. Mais Gunnar Kunior, si jamais vous ne la connaissez pas, c'est grâce à Nini et Léora qu'on les a découverts. Ils ont passé des morceaux à elle pendant leur Magic Rodeo Booking podcast l'année dernière, et depuis je suis une grosse fan. J'ai acheté les 2 disques, j'ai acheté un disque de Peace, j'étais à la limite d'acheter un t-shirt aussi, mais je me suis dit après qu'est-ce que je vais manger le reste du mois.
3: Les visuels de Peace ils sont excellents.
2: Ah ouais, j'ai acheté le EP Lambada
3: avec la banane.
2: Non, il est rose.
3: Ah, ok.
2: Et il est marqué Lambada, ça m'a parlé tout de suite. Ouais. J'ai fait, ok, c'est bon, je prends celui-là.
3: Ouais.
2: Et dernier morceau s'appelait, le tout dernier morceau s'appelait Vernissage. C'était la folie dans la salle. Même Peace eux-mêmes ont fait. On va revenir en Belgique, hein, là, parce qu'ils n'ont rien compris, quoi. Ils s'attendaient tellement pas à une ambiance de malade comme ça. On est chaud, là. On est chaud à Bruxelles.
0: Ouais, pour le moment, c'est cool. Ça se passe quand même assez bien. On remercie bien évidemment énormément le chef de nous proposer une programmation aussi cool et pointue tous les lundis. Yes, pour les gens qui ne savent pas, c'est des concerts gratuits avec une programmation complètement dingue. Et si vous ne savez pas quoi faire et que vous dites toujours il n'y a rien à faire à Bruxelles, sortez les lundis, venez au chef.

0: à retrouver ça tout de suite. Et alors, il y a vous qui jouez jeudi, c'est ça?
1: Alors jeudi, on joue au Trix et vendredi au Delta à Namur avec Pretty Much Average.
0: Ah voilà, ah bah, ouais. Voilà, c'est Pretty Much Average qui joue
2: jeudi.
1: Oui, mais c'est ça, exactement. Je disais bien qu'il faisait deux dates.
0: Voilà, voilà. Voilà. Et j'ai pas. Et ce samedi, qu'est-ce qui se passe ce samedi en fait, Uncle Al?
2: Ce samedi, il y a la grosse soirée de Exage Records. C'est le premier vrai gros concert qu'ils organisent dans leur nouveau lieu, le Swamp, qui est nul autre que l'ancien magasin 4, le magasin 4.30.
0: Oui, 3, ouais.
2: Et donc c'est une putain de soirée qu'il y a avec que des groupes du label Exage. Il y a Toyo qui joue, il y a The Big ID, il y a Futuro Pelo. Ça, il faut absolument que vous alliez voir parce que c'est très très cool. Et Angry Bodies aussi, qui
0: c'est
2: est très
0: cool, très, aussi,
2: très chouette. Et le Cherry on the Top, c'est Daydream Nation qui fait le warm-up et la fin de la fête au Swamp. Donc, si vous venez, vous voulez faire la fête avec nous et voir des putains de groupes et soutenir un excellent label qui est Exage Records, ben voilà, ce samedi 10 octobre.
3: Ouais, normalement, j'y serai, ouais. Bah, Célia, si tu m'écoutes, ça me rentre. Allez, je viens.
0: Voilà.
2: Et le 13, mardi prochain, il y a Daydream Nation Curated à Kiosk Radio aussi. Et ça sera une sélection 100% belge. Voilà.
0: Et le 14, il y a Wurt au Kinky Star. Ouais. Et le 15, il y a Waste au Charlatan à Gand. Alors, il y a des tickets à gagner d'ailleurs.
2: Et le 16, 17, 18, c'est Desert Fest à la salle OM pour la première fois à Liège.
0: Voilà, on connaît nos dates, mais on n'a même pas besoin de regarder.
2: Ouais. On dirait pas comme ça, mais on est des professionnels.
1: Je confirme, il n'y a pas de notes. Hein. Ça, c'était que avec la tête et le cœur.
2: Ouais, donc ouais, il y a plein de trucs à faire. C'est chouette l'automne à Bruxelles et en Belgique parce qu'il y a énormément de chouettes.
0: Il y a moyen de sortir tous les soirs. Arrêtez de vous plaindre et de dire que la scène alternative est morte en Belgique.
2: Non, voilà. Il faut connaître. Et on va écouter encore un peu de musique. Et justement, t'en as parlé tout à l'heure et je suis curieux, je voulais écouter Jessica Pratt.
1: Yes.
2: Ben voilà, on va écouter ça.

0: Ça blablate.
1: C'est ça qu'on reçoit des cartes blanches avec des chouettes invités dans Daydream Nation Radio Show 105.4 depuis 18 ans sur les ondes de Panique. On reçoit plein de chouettes gens, on a plein de chouettes discussions on vous fait partager ça et si vous étiez dans les studios avec nous, vous entendrez toutes les chouettes discussions qu'on a hors mic. Ouais. C'est bientôt la fin de l'émission.
0: Ouais.
1: On aime bien demander au groupe si c'est le moment, l'instant de dire un merci, si vous voulez faire un petit coucou à quelqu'un, si vous voulez...
0: Ouais, j'avais encore juste une petite question avant de faire les coucous, les bisous et tout ça. Dans les titres favoris des participants au concours, est-ce que c'est des morceaux que les gens aiment aussi en général quand vous...
2: Ouais. Oui, c'est des morceaux qui fonctionnent bien en live aussi, ouais. Moi, il y a Missing Bernadette qui est venue là et moi c'est le morceau qui m'apporte le plus de sensations à jouer sur scène.
0: D'ailleurs, c'est qui écrit les paroles en gros?
2: C'est Guy.
3: C'est moi.
0: C'est toi. Ok. Ça serait cool de les mettre
3: en ligne.
0: Ouais.
3: Ah, ouais, elles sont sur le disque. Elles sont dans l'insert du disque.
0: Oh waouh, génial.
3: Donc voilà, je les mettrai pas sur internet et acheter le disque. Non, bien sûr, on va les mettre un de ces quatre.
0: Cool.
3: C'est j'y ai jamais pensé en réalité.
0: Moi, je fais partie de ces gens qui adorent lire les paroles.
3: Ah oui,
0: même si je comprends en général, mais j'adore lire les paroles depuis que je suis petite. Je lis ça, même quand je parlais pas anglais, je lisais les paroles.
1: C'est aussi un peu le souvenir de l'album physique quand on était plus jeune et qu'on recevait notre disque et qu'on allait sortir le petit livret pour aller voir. Ouais, putain, c'est ça qu'ils disent.
0: Ouais, genre Cranberries, elle dit In Your Head. Ok.
1: Ah, les paroles de Slipknot, parce que je comprends rien, parce qu'il fait que gueuler et tout.
0: Non, mais ouais, les
1: People
0: paroles.
1: People Equal Shit. Ah, ouais, ok.
3: Ah, Enya, c'est pas une chanson de Noël alors.
0: Donc voilà, ouais, c'est un petit tip pour vous. Les paroles, c'est toujours.
3: Eh ben, cool. Ça tombe pas dans l'oreille d'un sourd. On va le faire. Good. Nico, au boulot.
0: Et vous avez des bisous, des câlins à faire au micro là?
2: Bah, gros bisous à Daria.
3: Ouais, c'est clair. Daria d'abord.
2: Moi, je fais un bisou à mon amoureuse, Alice.
0: Oh, c'est chou.
1: Qui sera là à la release party. Vous pourrez la rencontrer.
0: Au premier rang.
3: Alice n'existe pas. On essaye de lui expliquer, mais... si, bien sûr. On embrasse tous Alice. Non, moi, j'ai envie de dire, justement, puisqu'on a parlé pas mal de salles et tout ça, peut-être pas des bisous, mais... J'encourage tout le monde. On a parlé de plein de salles là en off et allez voir des concerts, faites des groupes et en faisant des groupes, vous allez bosser avec des gens qui vont faire des artworks, vous allez peut-être créer des labels ou quoi. Je pense que ça c'est un truc qui
0: sortir des compilations,
3: voilà, refaites des split disques, faites des trucs marrants. Pensez peut-être pas tout de suite à vous inscrire sur des trucs de, je sais pas, Rivier, tout ça, c'est génial tout ça, mais c'est vraiment je pense qu'il faut créer, il faut garder cette espèce de noyau. Il y en a plein, je dis ça, mais voilà, c'est vraiment ça qui maintient une scène, la vraie scène à Bruxelles. C'est génial d'avoir son statut d'artiste et ça permet à plein de gens d'en vivre, mais avant ça il faut se donner, il faut créer. Je sais que plein de gens le font, je veux pas absolument pas sonner comme un vieux gars, mais il faut, si vous avez envie de faire des groupes, ouais, faites-le, parce que putain, en fait, c'est vraiment génial. C'est une aventure pour vous, c'est une aventure pour les autres. Ça crée des connexions, ça crée des souvenirs. Et ça s'étend d'ailleurs à tout. Je parle de la musique, mais ma copine est illustratrice. Et quand je vois les connexions qu'ils ont dans leur scène à Bruxelles aussi, c'est hyper inspirant, en fait. Les gens se soutiennent parce que ça reste des milieux précaires. C'est en faisant des choses que la scène s'active, qu'elle soit musicale, qu'elle soit visuelle, qu'elle soit dans, peu importe, que dans l'art plastique. Voilà, il faut créer, maintenir tout ça en vie, maintenir l'art en vie.
0: Absolument.
3: Peu importe ce qu'il arrive.
2: Ouais, tout à fait, ouais. Et tissons des liens de solidarité dans tous les milieux. Organisons-nous et faisons vivre la scène à fond.
0: À fond. D'ailleurs. Le 9 octobre, il y a moyen d'aller manifester.
2: Tout à fait.
3: Yes.
2: Voilà.
3: Yes.
2: Grève nationale.
0: Et j'appelle toutes les femmes et personnes qui se sentent femmes de poser leur jour de congé le 13 octobre. C'est un appel international de groupes féministes. Donc, posez votre jour et voyez ce que ça fait si la moitié de la population pose sa journée. Voilà, 13 octobre.
3: Yes.
1: Sur ces belles paroles, ces belles revendications politiques, on se retrouve dans 2 semaines pour la prochaine Daydream.
0: Avec les cryptides et les Craig Park, la scène de tournée.
1: Ah, exactement.
0: 1500 represent.
1: Ça va être très chouette. Merci de Bernadette Maryse. On rappelle la release party au Bota et à Paris pour les plus chanceux d'entre nous qui peuvent faire le déplacement. Et l'album qui est bien entendu sorti, allez l'acheter, achetez le disque, comme ça vous avez directement les paroles sans qu'ils doivent les mettre sur Internet.
3: Yes. Ouais.
0: Ou alors avec des sous-titres sur les clips et tout. Yay.
3: Et merci à Daydream Nation aussi de nous avoir eu, franchement ça tue.
1: Bah, merci.
3: C'était super.
1: Merci à vous d'être venus, on va écouter encore la fin de la sélection et à bientôt.
0: Ciao, ciao.
3: Ciao.

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on a retrouvé des crânes ici. Et ben on disait que c'était les macrales qui nous avaient pris, qui nous avaient mis ici.

ton fouet. Et il fera quelque chose et il va tomber sur sa tête. Alors comme il tombera, il sera mort. On fera son enterrement samedi. Et le gars est tombé et il est mort. On a fait son enterrement samedi.

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